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1: 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Adoratrice et adorateur du divulgateur indé, bienvenue sur les ondes ou le stream de votre radio fétiche et prosternez-vous à l'écoute de Propagande musicale. Aujourd'hui, 13e épisode de la saison 8. Cette programmation au goût parfait s'articule autour d'un répertoire certifié non conforme. Sous vos palpitations d'impatience, laissez-vous guider cette semaine par une promesse d'évasion, un hommage à la mémoire et une pratique contemporaine de la trance. On entame cette édition avec un premier extrait de Labyrinthe, le nouvel album de Chaton Laveur, à paraître le 13 mars prochain sur Exact Records. Chaton Laveur est un duo né à Liège où Julie et Pierre tracent leur voie entre krautrock, hypnotique et indie rock des années 90. Après avoir enflammé plus de 70 scènes en Europe aux côtés de Stereolab, Corridor ou Girls in Hawaii, Chaton Laveur revient avec un album enregistré au studio Claudio à Paris. Il chante en français et en espagnol. C'est minimaliste mais jamais simpliste. Écoutons Aventura.

0: Vous vous êtes perdu à l'écoute de propagande musicale avec les boucles obsédantes de Seek and Destroy, extrait du mini-album intitulé Taurus des Californiens Pill Dream Magazine. Sorti le 1er octobre dernier, je découvre leur univers sonore de ce groupe de LA et je kiffe bien leurs synthés spatiaux et leur rythme hypnotique, une expérience à la fois rétro et résolument moderne. Entre Stereolab, les revoilà, et Yola Tengo, Pill Dream Magazine réinvente le shoegaze et la pop psyché avec une production lo-fi soignée. Propagande musicale transforme le quotidien en aventure musicale avec Supermarket, premier extrait de Window What the Tax, le nouvel album de Maxwell Farrington et le super Omar, apparaît le 24 avril prochain chez Talitre. Le duo franco-australien cultive depuis Once, en 2021, un univers intemporel et résolument pop grâce aux arrangements envoûtants de Christophe Vaillant, aka le super Omar. Laissez-vous séduire par le songwriting raffiné et la voix de crooner de Maxwell Farrington.
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Vous êtes toujours à l'écoute de Propagande Musicale avec le nouvel album de Pullman, le super groupe acoustique né du post-rock, réunissant Kel Bundy-Kay, Brown de Tortoise, Curtis Harvey de Rex et Chris Brockhoe de Codeine, et enfin Duke McCombs de Tortoise, Eleven Dreams Day, et le batteur Tim Barnes. En 2021, Tim Barnes relève un diagnostic de maladie d'Alzheimer précoce à 54 ans. Malgré cela, avec Bundy-Kay Brown, il commence à travailler presque quotidiennement, souvent à distance, avec un cercle de collaboration proche. Ce qui devait être une simple contribution pour une compilation s'est transformé en un album entier achevé entre 2021 et 2023. Le disque intitulé tout simplement 3 est sorti le 9 janvier. C'est un disque forgé dans l'amitié et la résilience. À suivre, Hit, encore un troisième album, cette fois celui de Société Étrange, apparaître le 3 avril chez les disques Bongo Joe, Carton et Standard Hi-Fi. Société Étrange, le trio lyonnais, poursuit son exploration unique entre krautrock, dub et pop non-pop cinématographique. Moins sombre que leurs précédents travaux, cet album explore des territoires plus doux, presque cotonneux, où la répétition devient une forme de pop instrumental solaire.

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Bonjour, bonjour, Yves au micro pour une nouvelle émission de 24 notes secondes qui ne dérogera pas à cette tradition et qui par conséquent vous rappellera ou vous apprendra que 24 notes secondes est une émission consacrée à la musique de film. Et oui, à cet art si particulier qui consiste à illustrer de manière sonore ou musicale les petites images qui bougent sur les grands écrans de préférence, mais un peu partout maintenant. De toute façon, vous faites bien ce que vous voulez et moi aussi pour ce qui est des sujets des émissions, puisque ce jour, nous allons consacrer notre émission à un compositeur italien dont je dois bien dire qu'il est plutôt un illustre inconnu, même pour moi, de la même manière que les films auxquels il a participé. Donc on va surtout écouter de la musique, puisque des films, je n'aurai pas grand-chose d'autre à vous dire que leur titre italien, puisque pour la plupart, ils ne sont même pas sortis en France. Mais de qui s'agit-il, bon chroniqueur? Et oui, j'ai oublié de vous le préciser, Alessandro Alessandroni, plus italien, tu meurs, né en mars 1925, décédé hélas en mars, mais de 2017, qui fut compositeur, chef d'orchestre, arrangeur et multi-instrumentiste italien. À vrai dire, l'homme est plutôt connu pour avoir collaboré avec d'autres grands compositeurs de musique de film. Il fut notamment guitariste dans les bandes originales de certains films de Nino Rota et surtout,

présenter qu'on va quand même écouter des bandes originales signées par ce bon Alexandro, c'est-à-dire qu'il ne fut pas uniquement siffleur, il ne fut pas uniquement arrangeur, il ne fut pas uniquement guitariste pour Nino Rota. D'ailleurs, apparemment, ma petite fiche, fort incomplète, je dois le dire, me dit qu'il fut aussi un grand interprète de la mandoline et quelques autres petites choses que je vais vous distiller. Mais on va écouter un premier extrait d'une bande originale. En l'espèce, ça s'appelle Operazione Ricchezza. Donc je traduirai en français, mais ça n'est pas sorti, par Opération Richesse, un film tourné en 1967. Pardonnez-moi, Nino Taranto, Regina Bianchi et quelques autres sont les principaux interprètes. Vous ne savez pas qui c'est. Eh bien, ça tombe bien, moi non plus. Allez, on écoute Opération Richesse en 24 notes secondes.

Ah bah oui, tout ça fleure bon les années 70, c'est normal. Opération Richesse, le film duquel il s'agissait d'un extrait de la bande originale. Oui, pourquoi pas, duquel il s'agissait d'un extrait de la bande originale, est sorti en 1967 et il est dû à ce bon Alessandro Alessandroni, notre héros du jour. Il n'a pas dû l'être très très souvent, alors je picore par-ci par-là des informations sur Alessandro Alessandrini. Figurez-vous que l'homme fut un des premiers joueurs de sitar italien. Sitar, je vous rappelle, c'est un instrument indien à l'origine, mais qui avait été mis au goût du jour par les Beatles. Vous vous souvenez peut-être, non, vous êtes un peu jeune, vous vous souvenez ou pas, donc que les Beatles sont allés quelque part dans un ashram et qu'après, ils ont fait des albums un peu plus psychédéliques qu'avant, et notamment avec le sitar qui, du coup, est devenu un instrument très à la mode. On l'a beaucoup écouté dans les bandes originales de films. Alors, je ne sais pas si pour Alessandro Alessandroni, ça a été le cas, notamment dans la bande originale de La Partie de Blake Edwards, Henry Mancini pour la musique. On entendait beaucoup de sitar. Eh bien, Alessandro Alessandrini, toujours sur les bons coups, en fut un des interprètes italiens. Interprète italien de sitar, c'est un peu comme interprète indien de mandoline, ma foi, pourquoi pas. On va écouter un autre extrait d'une de ses bandes originales, alors en italien, vous m'en pardonnerez, ça s'appelle Formula

Uno, oui, Formula Uno peut-être, ou Una, je ne sais pas trop, Nel Inferno del Grand Prix, donc en français je dirais Formula l'Enfer des Grands Prix, donc un film consacré à la course automobile, à ces tutures qui tournent sur des circuits. On se demande pourquoi, c'est un scandale, mais bon, c'est comme ça, ça existe encore, ça a même de plus en plus de succès, me suis laissé dire. Donc, Formula Uno, Nel Inferno del Grand Prix, mais oui, mon accent italien n'est pas des mieux. La mise en scène, elle est de James Reed, un pseudonyme, c'est sûr. Brad Harris, même chose, un pseudonyme. Et Giacomo Agostini en sont les principaux interprètes. Il y avait même cette douce Agostina Belli quelque part dans les seconds rôles. La musique, elle est de, maintenant vous le savez, Alessandro Alessandroni dans 24 notes, secondes.

Allez, je vous le fais en français, un extrait de la bande originale de Formule 1, l'enfer des Grands Prix, ou du Grand Prix, je ne sais pas trop. Un film de James Reed, un pseudonyme, mais bon, c'est pas très important de savoir de quelle origine. Un pseudonyme, donc, pour un film tourné en 1970, la grande période de Alessandro Alessandroni, notre héros un peu involontaire de ce jour. Alors, ma foi, on n'aime ou pas, mais en tout cas, c'était de la musique, je dirais, de genre des années 70. Le cinéma italien était très actif dans ces années-là et dans tous les genres. Le western, bien sûr, on a déjà évoqué Sergio Leone, mais aussi eh bien, les films politiques ou les films politiques mêlés de films de truands, avec notamment Elio Petri et quelques autres. Un peu tous les genres, la science-fiction aussi, et puis aussi les films horrifiques. Et on va écouter un extrait de la bande originale d'un film tourné en 1971 par Guido Zurli, qui s'appelle L'étrangleur de Vienne. Alors, les interprètes me sont aussi inconnus que ceux des films précédents. Victor Buono et Franca Polezello dans les rôles principaux. Mais l'histoire, elle rappelle étrangement celle de Sweeney Todd, un film, enfin en tout cas après un film de Tim Burton, mais au départ, ça fera de ma part une comédie musicale et avant même encore une histoire plus ou moins vraie d'un barbier qui transformait ses clients en tourte à la viande. Et bien là, en l'espèce, dans L'étrangleur de Vienne, c'est le titre français du film, puisque pour une fois il est sorti en France, et bien c'est un boucher un peu étrange qui transforme des jeunes femmes en saucisses. Mais apparemment, ça a pas l'air plus horrifique que ça. La musique, elle est d'Alessandro Alessandroni, et on l'écoute dans 24 notes, seconde.

Une musique de bastringue pour terminer cet extrait de la bande originale de L'Étrangleur de Vienne, un film de Guizzo Zurli. Une musique d'Alessandro Alessandroni, alors là, qui ressemble furieusement, en tout cas à son début, à une bande originale signée d'Ennio Morricone, pour lequel, je vous le rappelle, Alessandro a été siffleur. Et puisqu'on a écouté une musique de bastringue façon western, eh bien, on va rester dans les westerns, qui fut certes l'un des grands genres du cinéma italien des années 70. Alors, les scénarios n'étaient pas toujours à l'aune de la qualité, les interprètes pas toujours, mais par contre, les titres des westerns italiens, eh bien, souvent, ça vaut quelque chose. Et alors, celui-là, je vous le fais d'abord en italien, sous les mani cadavere, sei in arresto. En français, je dirais, haut les mains, le cadavre, tu es en état d'arrestation. Ça, il fallait quand même y penser. Et puis surtout, il fallait aller dans une salle de cinéma. Bonjour madame, je voudrais une place pour le mise en scène de ce film. Elle est de Leon Klimovsky. On ne sait plus si c'est un pseudonyme ou pas. Pourquoi pas? Les interprètes principaux, Peter Lee Lawrence. Ça, c'est un pseudonyme, c'est sûr. Spartaco Santoni et Franco Agostini. Mais quand je vous aurais dit ça, je vous aurais rien dit. Mais surtout, surtout, ce qui est important, c'est que la bande originale est signée d'Alessandro Alessandroni. Et je vous refais le titre encore une fois, on ne s'en lasse pas. Sulle mani cadavere, sei in arresto, dans 24 notes secondes.

J'adore Tagada Tagada. C'est décidé, c'est une musique culte. Elle est pas bien celle-là? Un extrait de la bande originale. Allez, je vous le refais encore une fois. Sous les mani cadavere, c'est in arresto, aux les mains, le cadavre. Tu es en état d'arrestation. Un film de Leon Klimowski. Les interprètes, on s'en moque un peu. La bande originale, elle est signée d'Alessandro Alessandroni. Et je vous le répète, là, c'était un petit bijou. Là encore, on avait l'influence d'Ennio Morricone, c'est bien certain. Mais ma foi, ça valait largement, si on me pardonne ce blasphème, certaines partitions du maître, décidément. De temps en temps, eh bien, il faut aller explorer dans le fin fond de la musique de film, et surtout dans le genre italien, Dieu sait qu'il y a des fins fonds de la musique de film, et on en a extirpé ce petit bijou que, je l'espère, vous allez écouter tous les matins en vous rasant, si vous êtes un homme, en faisant ce que vous voulez, si vous êtes une femme, parce que ça vous donnera la pêche. C'est pas toujours rigolo tous les jours, alors Tagada, Tagada, là, ça peut que vous aider. Je vous mentionnerai aussi, puisque j'ai quand même travaillé pendant que nous écoutions ce morceau, qu'Alessandro Alessandroni est l'immortel interprète d'une chanson qui s'appelle Mana Mana en italien, et mais là encore, je fais appel à des vieux souvenirs, qui fut chantée par ce regretté Henry Salvador sous le titre de Mais non, mais non. Peut-être que ça vous rappellera quelque chose. Allez chercher sur votre internet préféré, vous trouverez. C'est une chanson qui a été très très connue dans les années 70, et Alessandro Alessandroni, qui décidément avait tous les talents, la mandoline, le sitar, siffleur pour Ennio Morricone, guitariste pour Nino Rota, eh bien, l'homme savait aussi chanter. D'ailleurs, pour ne pas trop plaisanter, il a participé à différents groupes, et on l'a aussi entendu dans la bande originale des Monstres, un film de Dino Risi tourné en 1963. Oui, c'est lui qui chante Samoa Tamure d'Armando Travaglioli. Alors lui, par contre, un compositeur plutôt connu dans le film de Dino Risi, et dans notre série Étrangeté, on va se quitter en écoutant un extrait de la bande originale d'un film d'animation qui n'a pas dû sortir en France, et pourtant ça s'appelait Il Giro del Mondo degli Innamorati di Pene, c'est-à-dire en traduit donc de l'italien par mon traducteur IA préféré, Le Tour du Monde des Amoureux de Pene. Alors là encore, les amoureux de Pene, plus personne ne se souvient de quoi il s'agit, mais c'est deux personnages, des amoureux donc sur un banc, dessiné par le dénommé Pene en 1942, et qui connurent un très très gros succès, qui furent déclinés sous toutes les formes, les assiettes, tout ce que vous voulez, même un timbre pour l'occasion. Et donc, je ne sais qui avait eu la curieuse idée d'en faire les héros d'un film que je n'ai pas vu, je vous l'avoue, un film dont le thème original était signé par Ennio Morricone, comme quoi nous bouclons la boucle, et dont la bande originale était, elle, signée par quelqu'un que vous n'oublierez plus maintenant, c'est sûr, Alessandro Alessandroni, qui nous aura quitté le 26 mars 2017 sans que nous le sachions, mais maintenant on le sait. Allez, on écoute cet extrait de cette BO, on y va, 24 secondes.

0: vaisseau spatial. Ils arrivent. Ça y est, ils entrent dans notre atmosphère.
1: Parce que ces fameux extraterritoriaux ou extraterrestres, je sais pas.
2: Extraterrestres.
1: Oui, enfin, comme enfin, ils vont venir, en grand secret, n'est-ce pas?
2: Indubitablement.
1: Ils atterriront en cachette et il y aura peu d'entre nous qui le sauront, hein, très peu, je pense.
2: Ah, évidemment. Oui, ils vont avoir un vaisseau spatial d'avant-garde. Évidemment, il va avoir tout le matériel.
1: Et qu'il faut qu'on contrôle
2: la gravitation pour supporter la poussée. Alors il va se poser tout doucement, comme ça.
1: Et le sas va s'ouvrir.
2: Oh mon Dieu. Indubitablement, le monde entier bénéficiera de leur technologie avancée. Parce que je pense qu'ils vont vouloir rencontrer les grands esprits de notre planète.
1: Tous les cerveaux de la Terre.
2: Je suis venu en paix. Voulez-vous parler avec moi?
3: Ah, non, je comprends.
4: Vous avez atterri sur notre planète en provenance d'une autre planète.
5: Non, nous sommes venus de notre planète, pas d'une autre.
1: Ils vont avoir, tu sais, une forme supérieure d'intelligence, je suppose.
2: Oui, là est toute la question. Il faut tout de même qu'ils soient intelligents pour arriver sur notre planète.
6: Ils viennent de commencer à jouer avec les échecs.
2: Ah, ça c'est un énorme progrès.
6: Non, pas vraiment.
2: Écoute, je vais te dire.
1: Oui.
2: Ça a changé la forme de la société telle qu'on la connaît, de plusieurs façons, aussi mystérieuse que subtile.
7: Votre heure est venue, espèce de...

0: Suivez-moi.
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2: Et bien sûr, ils vont être accueillis avec et traités avec les honneurs qui leur sont dus.
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0: hors de ce monde.
1: C'est tard tout de même de les voir venir, hein.
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0: Ça claque.
1: J'ai pas fait de découpage.
2: Et c'est un sampler ou c'est l'ordi là ?
3: Non, c'est un sampler, c'est le S760.
2: Ah,
4: tu sais que moi. Matinée du samedi 11 avril 2026.
3: C'est le même son, mais avec. En fait, c'est le même.
4: Studio Atlanta, Triax, quartier La Roseraie, à Toulouse.
3: Et un scratch pas non plus.
5: Ah oui, et fait en Italie.
3: Fait en Italie. Et je le garde jalousement.
5: Moi, ouais, j'aime bien le son.
3: Par contre, il a un fac.
4: Première édition du Synthé Day. Proposé par l'association Keys and Knobs Stuff.
3: Ah ouais, on est d'accord, il déconne le clavier après.
5: Oui, il n'est pas de très bonne qualité, c'est le même que celui qu'il y a sur le G800.
3: Attends, tu veux dire qu'il y a quelqu'un qui a pris le corps directement.
4: Le Synthé Day.
5: Bah là, il y a toutes les machines. Là, j'ai amené que les machines.
3: Ouais, qui c'est qui joue du coup?
5: C'est le corps de T3, quelqu'un joue sur le T3 derrière.
6: Quelqu'un, c'est moi.
5: Ah. Parce que vu qu'il y a les trois claviers qui ne sont pas en local.
4: Le jour du synthétiseur.
3: Je t'avouerais que, voilà, il y a... Les jeux Korg, c'est un petit peu une partie de mon enfance, en fait. Donc, si tu veux, j'aimerais bien...
5: Voilà, ici, tu as le Korg T3.
3: Voilà.
4: Exposition et salon dédié aux synthétiseurs analogiques des années 60 et 80.
5: Voilà. Enfin, pas le... Si, je crois que...
6: Il y a le
5: M50.
6: Il y a le M50 et le Pro X.
7: Celui
8: qui a
7: deux
8: formats,
7: c'est lequel?
8: C'est les trois formats qui existent en synthé au module.
7: D'accord.
8: En taille, quoi.
7: Ah, je ne savais pas qu'il y avait des règles de...
8: Ouais. Bon, le plus connu, c'est cette taille-là, hein. C'est ce qu'on appelle l'Aurora.
7: Ouais.
8: C'est plus petit, voilà. C'est
7: comme ça qu'on met tout.
8: Ouais. Ah ouais. C'est l'idée, c'est de présenter un peu tous les types de modulaires. Et semi-modulaires aussi, ici. Ça c'est bien pour la radio, c'est un synthé toulousain.
7: C'est bon.
8: C'est le RSF. Ouais. C'est Ruben et Serge Fernandez.
7: Hein. D'accord. Cool.
8: Qui ont développé ça dans les années 70. Voilà. Parce qu'il est connecté. Non, si je fais le sustain, ça va pas marcher.

0: qui avait une forme d'onde variable. Enfin, qui a toujours.
1: Ah oui, on passe de l'une à l'autre en continu.
0: Voilà, en continu.
1: Ah oui,
0: au lieu de ça, c'était assez novateur à l'époque. Il n'y avait que qui faisait ça.
2: Ouais. Ouais, parce qu'en général, c'est des paliers.
0: C'est ça, ouais, c'est des switches. Là, voilà, tout à fait. Ouais.
1: Ça, ça a dû rester, quoi. C'est tellement plus.
3: Ça va, c'est cool.
0: Voilà, et lui est un semi-modulaire, donc on a tous les points de modulation, mais s'il n'y a rien de connecté, il fonctionne. Contrairement au synthé comme celui-là, on a besoin de connecter tous les modules entre eux pour faire un son, quoi.
4: Est-ce qu'un appareil comme celui-ci est encore trouvable sur le marché de l'occasion ?
0: Alors, celui-là, c'est quand même très rare. Donc, mais c'est possible encore, c'est relativement cher. Après, il y a des rééditions. Celui-là, c'est une réédition, en fait.
4: Mais voilà. Réédition qui remonte à...
0: Récente. Non, c'est encore fabriqué. Ça se fabrique tel quel, comme ça.
4: On se laisserait prendre au piège alors.
0: Hein. Oui, c'est fait comme avant, mais c'est neuf.
4: Ah ouais, il y a quand même beaucoup... Il y a un marché de la réédition, alors.
0: Ah oui. Ouais. Alors c'est des petites sociétés, c'est des petites structures qui font ça.
4: Des passionnés.
0: Ouais. C'est souvent des entreprises de 2, 3, 4 salariés maximum. Et c'est sur commande, il y a du délai.
1: Et Behringer en fait pas mal, quand même.
5: Behringer, c'est plus
1: long. Ouais.
5: Des rééditions comme avant.
0: C'est-à-dire celle-là et celle-là, c'est la réédition à l'identique.
1: D'accord.
0: C'est les mêmes composants, c'est des composants traversants. Voilà. Alors que Behringer, ce sont des copies. Ah oui, avec du CMS.
1: Ouais, c'est ça.
0: C'est la forme d'onde qu'on voit.
4: C'est important d'avoir ce paramètre à
0: portée. C'est plus pour de faire de la déco, en fait.
4: D'accord. Mais les gens comprennent mieux aussi.
0: Voilà. Parce que là, on voit que c'est un mélange, en fait, de formes d'ondes modifiées par un filtre. Je pourrais ne mettre qu'une forme d'onde, par exemple, si je mettais que lui. Voilà.
2: D'accord.
0: Là, c'est un sinus. Et là, c'est une onde plus... voilà, triangle. Là, on voit la différence.
4: C'est de la science-fiction, quasiment.
0: Ou carré, voilà.
5: Voilà. Là-dessus ? Non, mais lui, là.
6: Si tu fais ça, comme ça. Bonjour. Je m'appelle Alain. Je suis passionné de synthétiseur analogique et collectionneur, forcément. Donc, je suis devenu même électronicien à cause de ça, puisqu'ils sont toujours en panne. Donc, c'est moi qui les maintiens. Je suis surtout passionné de synthétiseur Korg, des années 73 à 83. J'en ai une petite collection ici, présente.
4: Ah, tout ça, c'est un peu votre
6: appareil. C'est à moi. Mais j'en ai plein d'autres. Hein. J'aime toutes les marques, en fin de compte. Mais j'ai une petite préférence. Puis en plus, c'était chez les synthés Korg, que c'est mes premiers synthés que j'ai achetés, parce qu'ils n'étaient pas très chers à l'époque. Hein. Et voilà, quoi, c'est une belle petite collection.
5: Surtout, vous pouvez faire.
4: Alors, pour constituer un parc de synthétiseurs comme ça, on passe beaucoup de temps sur le Bon Coin, on cherche à droite à gauche en permanence.
6: Non, alors, pour ne pas citer de marque, moi je suis plutôt audiofanzine, parce que Bon Coin, c'est un peu n'importe quoi. Sur audiofanzine, évidemment, là, on paye le prix de la cote, hein, mais comme ils ont été sous-cotés avant, c'est là que j'ai constitué ma collection, au moment où ils ne valaient pas grand-chose.
4: D'accord. Donc maintenant, vous n'êtes plus sur une phase de recherche ?
6: Non, parce que maintenant j'en ai trop et j'ai plus de place.
4: Ah oui, parce qu'il y a ce problème-là aussi.
6: Et oui, il faut avoir une maison qui est bien, bien remplie. Et c'est un petit peu le problème, c'est qu'on a toujours envie d'en acheter, compulsivement. Hein. Mais là, quand on n'a plus de place, c'est fini. Hein. Mais je les répare pour l'association, parce qu'ils sont... Ils ont toujours des pannes à droite, d'accord, à gauche. Ouais. Et donc, comme ça fait pas mal d'années que je les répare, je commence à avoir acquis des connaissances, des compétences qui me permettent justement de pouvoir les maintenir.
4: Un appareil qui a déjà 20, 30, 40 ans d'existence va tomber en panne de plus en plus régulièrement ou pas forcément?
6: Alors ça dépend, parce que je ne suis pas tout seul à réparer, je suis avec mon voisin qui est électronicien aussi. Donc on trouve que même les synthétiseurs analogiques d'il y a 50 ans sont plus réparables et sont bien plus costauds que les synthés numériques de maintenant.
3: Ah,
6: ouais,
3: c'est bien
6: celle-là. Oui, il faut le savoir.
4: Parce que maintenant, la plupart des musiciens jouent avec le toujours le même clavier. En fait, c'est le Norlid rouge là qui.
6: Qu'on retrouve partout parce qu'ils sont très récents et ils sont numériques pour la plupart de ces synthés rouges.
4: Mais une oreille avertie sent la différence entre l'un vrai et la copie.
6: Dans un concert, non. Mais dans un studio, on aime bien les vieux synthés parce qu'ils sont vivants. C'est-à-dire que les notes sont toujours plus considérées comme plus chaudes puisqu'elles changent à chaque fois. Il y a des petits clics et des couacs qui sont à l'intérieur du son. Que si on a des bonnes oreilles, on peut les entendre. C'est pour ça qu'on aime bien les vieux analogiques. C'est parce que c'est un son très très vivant, quoi. Très chaud.

0: Quels sont tous ces paramètres qu'on vient de...
1: Alors ça, c'est la séquence
2: de 12 pas qui tourne comme ça en continu.
0: Ah d'accord, là, c'est le son de la note qui...
2: Ça, c'est la note et ça, c'est la fréquence.
0: D'accord.
2: Fréquence de coupure du filtre.
0: D'accord. Hein. Et la dernière rangée, en bas, là, le canal C, là, c'est...
2: Ça, je ne l'ai pas branché, il n'est pas actif. Mais on peut le mettre sur un autre paramètre. Voilà.
0: Donc lui, commande lui.
2: Oui, voilà. MS-10 branché sur le SQ-10. Ensuite, on attaque sur les polyphoniques. Alors, il y a des hybrides. Hein.
3: Comme celui-ci.
2: Oui, c'est-à-dire on va commencer par le Monopoly, comme son nom l'indique, il fait les deux. On va couper celui-ci.
4: Ça a l'air détuné. Non mais c'est parce que t'as mis un...
2: Complètement détuné, oui. Le Monopoly, lui, il fait les deux. Voilà, là on a du polyphonique 4 notes. Et là, on a de l'unisson, c'est-à-dire pour une note, il y a 4 sons en même temps.
3: D'accord. Hein. Voilà. Donc, gain de temps sur scène quand il faut aller vite.
0: Et sinon, après, ouais,
5: Alors le contrôleur, c'est là où il est censé envoyer normalement les trucs. Dans le device, ok, toujours ça. Et là, on va faire all channel. Ok, nickel. En fait, si je joue, non, si je touche à un truc ici, vas-y. Là, il fait une erreur. Ça fait rien. Ça m'a juste monté le volume.
3: Encore,
5: tu vois, si je change. Donc ça fonctionne. Je sais pourquoi il fait cette erreur. Putain, j'ai compris. En fait, il a besoin d'être branché dans les deux sens.
3: De quoi ?
5: Il a besoin d'être branché.
3: Non, il n'y a pas de out.
5: Il n'y a pas le through, il n'y a que le in et le through.
3: Ouais, pas de out.
5: Ah oui, putain, c'est pas comme sur le scar.
3: Par contre, c'est pas normal qu'il tienne le son comme ça.
5: Si, parce que t'as mis un release infini.
3: Ah, pardon.
0: Quelques mots ? Pourquoi pas ? Non ?
5: Ouais.
0: Allez. Donc, passionné de synthétiseur également ?
6: Oui.
0: Depuis toujours ?
6: Non, pas du tout. Je suis batteur à la base. Et je me suis intéressé au synthé parce que je voulais devenir compositeur. Parce que je me suis intéressé à pas mal, à un peu toute la technique et le matériel en même temps, en fait. Ça fait très longtemps que je m'y intéresse quand même. Voilà.
7: Et le synthétiseur était un appareil attractif.
6: Et le synthé, au même titre que des effets ou des amplis ou tout ça, voilà. J'étais obligé de m'y intéresser.
7: À l'heure actuelle, collectionneur ou...
6: À moitié collectionneur, mais je collectionne aussi les micros, donc disons que j'ai beaucoup de matériel, mais je l'utilise professionnellement. Voilà.
7: Ah, c'est du matériel qui est en exploitation alors.
6: Pardon ?
7: Le matériel est en exploitation.
6: Oui, ouais. Oui, il est en exploitation, ouais. Oui. J'en ai moins que certains collectionneurs, mais ils sont tous utilisés.
7: Parce qu'un collectionneur, en fait, a beaucoup peut-être de matériel, mais qu'il n'utilise pas forcément.
6: Pas forcément. Chez moi, parce que j'habite dans mon studio, ma maison c'est mon studio, et tout mon matériel est utilisé et exploitable. Voilà.
7: Et donc, partie prenante dans l'association qui organise l'événement d'aujourd'hui ?
6: C'est ça. J'ai François, le fondateur de l'association, qui est venu me chercher et ça m'a intéressé. Et j'ai rencontré plein de gens, plein de collectionneurs. Et voilà, ça parle chiffon et, et chaussettes toute la journée, comme on dit. Et voilà.
7: Que c'était pas trop le cas avant, enfin, où peu de gens dans ton environnement étaient.
6: Mais en fait, moi, ce qui m'a intéressé, c'est que ça, je cherche mes mots. Ça, ça s'adressait surtout au matériel vintage. Et moi, je suis vraiment attaché à ça, en fait. Parce que je trouve que ça fait beaucoup de différence entre les synthés vintage et ceux de maintenant, les synthés récents. Je trouve beaucoup plus intéressants les vieux, parce que je trouve qu'ils sonnent mieux, tout simplement. Je trouve qu'ils sonnent vraiment beaucoup mieux, même.

0: ça, c'est...
1: Ice One, elles sont plus là.
2: Elles sont plus...
3: Oui. Alors ici, ce n'est que... Alors, le but de la journée, c'est de n'écouter que du vieux.
4: Ah,
5: ok.
4: Je raccroche.
6: Vous êtes occupé ?
4: Oui, excusez-moi. Ben, j'ai un copain qui vient et donc il est perdu.
6: Ah.
4: Et vous, vous êtes ?
6: Je m'appelle François, je travaille pour Radio Grand Campus.
4: D'accord, ok.
6: Mais d'après ce que j'ai compris, vous avez également été partie prenante dans la conception des appareils qui sont présentés ici.
4: Alors, en fait, oui. Alors, l'essence FM, le modèle MK1, j'avais travaillé avec Stéphane, tous les trois, sur la conception de ce synthétiseur, qui est sorti en 2019, si je ne me trompe pas.
6: C'est assez récent, alors.
4: Et ouais, c'est assez récent. Donc, il y a eu une édition, l'édition MK1. Là, c'est l'édition MK2. Moi, j'avais travaillé sur la partie MK1, sur la partie interface et les visuels aussi, parce qu'il y a une partie visuel qui permet pour les personnes qui ont besoin de retrouver des catégories de manière très rapide et visuelle. Et donc ce synthétiseur a été mon premier projet collaboratif avec Stéphane et Massami. Donc on est plusieurs personnes à avoir collaboré sur la création de son de la première édition version clavier. Et ensuite, il y a la nouvelle édition qui sort là en ce moment, qui est en fait le Mask One MK2 aussi, qui ressemble à cette version-là, mais avec une façade un peu plus couleur pastel. Voilà.
6: Fabrication toulousaine alors ?
4: Fabrication de toulousaine. Enfin, lui, c'est plus côté du Tarn. Lui, il est du Tarn, mais c'est vrai que ouais, on n'est pas loin, on est dans le même secteur. Voilà. Ah, j'ai un appel, excusez-moi.
6: Merci beaucoup.
7: Voilà, c'est parti.
6: Allez, attention.
7: Donc, il annonce le groupe de son que c'est.
8: Master Group.
7: La porteuse. Et ensuite, les programmations de son en mode numérique. Bon. Santé est entièrement programmé. Il passe tous les sons un par un. Allo Santé, il peut là, c'est un DX9, mais c'est la famille, c'est un petit de celui-ci. De celui-là. Ah, ça, c'est pas le même. Lui, il a des cartouches.
9: Donc,
7: il
9: les sons cartouches. Sont stockés sur une cassette type.
7: Une cassette, voilà, comme les cassettes audio qu'on mettait dans un lecteur normal aussi d'ailleurs. Ouais. Voilà. Simplement dessus, il y a bon, les annonces voix pour dire de quoi il s'agit comme son par rapport à la liste qui est sur la jaquette. Oui, tu sais pas quoi, tu entends voilà. Des signaux, tu sais pas quoi.
10: Je reconnais
7: tous les sons. Voilà. Ah ouais, le cri, c'était la trompette 4. Voilà, tu vois. Donc là, tu as les noms des sons. Et quand tu as un brrr, tu as des groupes de. Tu as un son qui passe à chaque fois.
9: Et combien de sons tu peux charger à la fois ?
7: Alors, sur le DX en général, c'est 32. Le DX7, c'est 32 sons sur le premier.
9: Le temps de charge doit être très long alors.
7: Oui, oui. Oh, bah, tu as le temps de finir ton café, bien sûr. C'est l'époque où on prenait son temps, mon monsieur.
9: On prenait son temps. Là, t'as chargé. Là.
7: Alors là, j'ai déjà fait programmer moi les sons et charger. Ce qu'on va entendre là, c'est ce que tu entends, c'est le rack. FM de la famille du DX, qui est le TX80Z, qui est assez différent dans la mesure où il a moins de voix de polyphonie, 8 au lieu de 16, mais aussi il a plusieurs formes d'ondes différentes, puisque la synthèse FM partait de sons au départ de signaux sinusoïdaux uniquement combinés entre eux, se perturbant les uns les autres ou en parallèle.
9: Et là, tu peux le faire sonner alors ?
7: Alors là, je te fais sonner le TX80Z, donc voilà. Donc là, lui, je vais le. Donc je vais mettre le volume. Tu vois, il y a le signal de base et le deuxième petit qui vient le perturber. Oui. C'est pas du filtre, c'est vraiment les harmoniques qui augmentent naturellement de l'intérieur du son. Et ensuite, on peut faire donc changer la forme d'onde, la fréquence. Du modulateur ou de la porteuse. Et grâce à ça, on peut obtenir des sons comme celui-ci, que j'ai appelé Sixen, donc qui ressemble à un truc de métal.

0: Voilà.
1: Un petit dernier avant que tu partes déjeuner.
0: Oula, alors il faudrait que je repasse, ouais. Alors après, on avait des sons, mais je pourrais passer. Il faudrait que je trouve le fameux pseudo DX7, qui était un son pourri, censé imiter le pseudo, Fender Rhodes. Voilà. Ça, c'était un Fender Rhodes, d'après les Japonais qui l'ont programmé. C'en est un, il y a plein de versions différentes. Voilà, ça c'est le plus connu. Hyper connu.
1: Oui.
0: Maudit sur des générations depuis qu'il a été.
1: Des années 80.
0: Voilà, on en a abusé tellement dans cette époque-là qu'il ne faut plus le jouer. Il est interdit.
2: Bonjour monsieur, bonjour. C'est par ici. Oui. Alors, bonjour, moi je m'appelle Claire. Et du coup, je viens donner un petit coup de main pour l'accueil, les cafés, les boissons. Voilà.
3: C'est un poste important quand même.
2: Eh bien, oui, ça fait partie de l'accueil. Bonjour monsieur.
4: Bonjour.
2: C'est par ici l'entrée, si vous voulez. Oui, voilà, allez-y.
3: Vous, par rapport au monde, à l'univers du synthétiseur, où est-ce que vous vous placez ?
2: Alors, moi, c'est mon mari qui est passionné de musique et de synthétiseur depuis des années. Et comme c'est un univers de passionnés, ils sont passionnants. Et bon, voilà, on apprend et on échange, voilà.
3: Est-ce que vous avez beaucoup de synthétiseurs à la maison ?
2: Alors, il y a une pièce qui est dédiée à ça, entièrement. Puisque mon mari, lui, il répare. Donc du coup, il y a des synthés opérationnels et puis il y a des synthés en chantier, voilà, plus ou moins. Donc nous, on est en appartement à Toulouse et il y a une pièce qui est réservée à ça. Et après, on a un autre lieu, une maison en Ariège, où là aussi, il y a le grenier. Le grenier qui est investi par la musique, voilà.
3: Voilà, une passion voilà. Un peu dévorante, non ?
2: Alors, elle peut l'être, et c'est vrai qu'on le fait avec quand même modération. Parce que je vois d'autres amis où c'est encore plus envahissant. Il y a toujours des envies d'un modèle qu'ils n'ont pas, ou voilà.
5: Donc là, vous entendez celui-là ?
6: Oui.
5: Et là, vous entendez celui-là.
6: Ouais.
5: Et vous pouvez tester les deux, les comparer.
7: Je te mets en solo. Je vais mettre solo partout parce que j'aurais baissé le général. Et on va voir les casques partout.
8: Vas-y là.
7: Ouais, j'ai des casques et il est dans les deux. J'ai rien. Non, ça c'est le.
9: Non, voilà.
7: C'est
9: le scope. Tu as l'air moins occupé que tout à l'heure, tu as 5 minutes.
10: Ouais,
9: j'ai
10: bien vraiment, ouais, t'as pas de soucis.
9: Alors, est-ce que tu peux présenter ce que tu viens d'installer depuis ce matin ou depuis hier ?
10: Depuis ce matin, j'ai reconstitué mon studio quand j'ai commencé. Donc j'ai mon home studio. Donc
9: tu as commencé quand ?
10: J'ai commencé en 2002. Moi, avec du matériel, donc il y avait déjà de l'âge puisque j'avais pas d'argent. Donc quand j'ai commencé, j'avais acheté du matériel, j'avais récupéré le matériel d'un studio dans lequel je donnais un peu la main. Et donc j'ai commencé en 2002 avec du matériel qui date de entre 90 et 95.
9: Donc actuellement, c'est ta principale activité ? Tu gagnes ta vie avec ça ou c'est un loisir qui prend beaucoup de place ?
10: Non, c'est mon activité principale aujourd'hui. Donc je continue à faire de la musique à l'image, film et jeux vidéo principalement. Et je fais également ce que je ne faisais pas trop à l'époque, c'est de la musique avec des artistes, et notamment maintenant des artistes rap et hip-hop qui recherchent à nouveau maintenant du son de ces années-là.
9: Tu as dû diversifier ton activité pour augmenter tes revenus ou alors c'est juste on t'a sollicité et tu t'es dit bon d'accord, pourquoi pas ?
10: Non, c'est vraiment des histoires d'opportunités, oui. C'est des gens qui sont venus et puis c'est vraiment par la relation de telle ou telle personne et le feeling avec les humains, on va dire, qui a fait que je me suis diversifié. Et également l'envie de faire aussi des projets un peu différents les uns des autres afin de pouvoir un petit peu artistiquement me renouveler pour éviter de rester dans quelque chose qui va être toujours monotone, etc.
9: Donc là, on est sur un studio deuxième moitié des années 90. On peut le faire sonner un peu pour avoir des couleurs.
10: Voilà, j'ai enregistré ça tout à l'heure pour m'amuser un peu.
9: Donc ça, c'est la première version d'Atari.
10: Non, là, c'est un Mac. C'est vraiment le Mac Quadra avec Performer. Voilà. Et alors, ce qui est assez rigolo, c'est qu'aujourd'hui encore, je continue à utiliser la dernière version de Digital Performer sur mon setup actuel.
9: Allez, un autre, peut-être, panorama sonore.
10: Donc là, on a un peu d'FM. Je pense que ça rappellera le grand bleu à certains. Et ensuite, bien sûr, notre MT32, que pas mal de gens ont eu. Voilà, donc on peut mettre le canal 2, comme ça, j'aurais... Et on peut mettre aussi éventuellement ceci, le SD1, que moi personnellement j'aime beaucoup.

0: Pour terminer, est-ce que tu veux te présenter ?
1: Je m'appelle Massami Komuro, je suis compositeur de musique et sound designer. Voilà, et je suis jeune malgré mon matériel de vieux.
0: Tu as quel âge si c'est pas
1: indiqué ? J'ai 36 cette année. J'ai commencé à l'âge de 11 ans.
0: Merci beaucoup, Massami.
2: Sur les formes d'eau.
3: Allez, on y va alors.
4: Allez,
3: ouais. Après, si tu veux voir le truc, les démons, on va voir. Hein, mais,
5: voilà, je crois que j'ai suffisamment de.
3: Ouais, je pense que. Ouais.
5: Ça va faire.
3: Bon, ben, merci d'être venu en tout cas. Hein, c'est.
6: On peut le refaire, c'est vachement joli. Hein.

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0: que l'analogie, le parallélisme va parfois très loin dans les détails.
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2: Au milieu des années 1820, Henri Berton reprochait à Rossini de faire de la musique trop mécanique. Le travail à la chaîne n'avait pas encore été théorisé par les grands industriels américains qu'on reprochait déjà aux compositeurs d'avoir des procédés huilés comme une usine capable de générer un opéra en 3 semaines. 2 siècles plus tard, il suffit de mettre un paquet de partitions d'un Bach, d'un Mozart ou d'un Rossini dans un logiciel pour générer automatiquement d'autres œuvres dans le style du dit compositeur. Pour enquêter sur ce que l'intelligence artificielle peut générer en musique, nous avons installé les micros de Métaclassique à l'IRCAM pour rencontrer Philippe Essling, maître de conférence à Sorbonne Université et chercheur à l'IRCAM en intelligence artificielle musicale, et Léopold Crestel, chercheur au laboratoire Sony CSL. Avant d'ouvrir la discussion, voici l'exécution au piano d'une partition générée par le chercheur David Kopp, qui a créé à la fin du XXe siècle un algorithme capable de produire à la chaîne des partitions dans le style d'un autre compositeur adulé dans les années 1820, Frédéric Chopin.

0: C'était donc une pièce de Chopin qui n'est pas vraiment de Chopin, mais qui est générée par un ordinateur à partir de calculs informatiques produits par David Cobb. Bonjour Philippe Hessling.
1: Bonjour.
0: Est-ce que vous pouvez nous expliquer ce qu'il a fait, ce David Cobb, qui est donc un chercheur américain qui a presque 80 ans aujourd'hui?
1: Oui, alors David Cobb a été un des précurseurs dans le domaine de la génération automatique de musique. Donc l'idée, en fait, généralement, dans tout ce qui tourne autour de la génération musicale, c'est d'abord de construire un modèle. Donc un modèle, c'est, on va dire, une suite d'outils mathématiques qui permettent d'imaginer comment on pourrait structurer la musique à partir juste de l'observation d'exemples. Donc c'est ce qui est prévalent actuellement dans tout ce qui est l'intelligence artificielle et notamment l'apprentissage automatique. Donc l'idée, c'est de construire un modèle du monde et construire notamment un modèle du monde musical. En l'occurrence, David Cobb utilise ce qu'on appelle les chaînes de Markov. Donc les chaînes de Markov, en fait, c'est un automate. Un automate, c'est assez simple à comprendre. C'est par exemple quand on va taper le code de sa porte d'entrée, par exemple, on a une suite de chiffres à faire. Et donc tout chiffre erroné va nous ramener à l'état initial, qui est un état où on n'a absolument rien rentré de correct. Donc ce qu'on peut faire, c'est par rapport à la musique, voir la musique comme une suite d'états. Et donc chaque état peut amener à un état suivant. Et donc ça, c'est tout simplement ce qu'on appelle une chaîne, donc une chaîne d'événements.

0: une chaîne de Markov peut être sensible à des phénomènes de modulation ou de taille de phrase, tout ce qui peut être musicologiquement balisé comme faisant le style de Chopin.
1: Alors ce qui est intéressant, c'est que généralement, on va d'abord appliquer un ensemble d'opérations de pré-traitement, donc par exemple ramener absolument tout à la même clé, donc s'assurer en fait qu'on réduit justement les variations qui vont être dures à traiter, et essayer d'uniformiser l'ensemble de départ pour s'assurer qu'en fait on va justement regarder des choses comme les intervalles, etc., plutôt que de regarder la valeur absolue de la note. Donc ça nous permet en fait justement de cibler, d'où la notion de d'établir un modèle de fonctionnement de la musique pour arriver à cibler des récurrences plus simples en fait pour l'ordinateur.
0: Et alors, si on fait entendre ça à des mélomanes un peu avertis, les types d'incohérences de style qui vont repérer, ça va être précisément sur le cadençage des phrases, enfin des choses que n'aurait pas vu alors cette chaîne de Markov.
1: C'est ça. Alors, justement, même encore aujourd'hui, je pense, dans l'apprentissage automatique et même dans les modèles avancés de réseaux de neurones qu'on entend, le gros problème et ce qui va tout de suite être significatif et même qui va choquer l'écoute, c'est vraiment la construction du discours sur une échelle temporelle assez longue. Ça veut dire que localement, on va généralement être assez bluffé par la cohérence qu'on obtient sur des phrases assez courtes. Mais par contre, on a toujours cette difficulté à construire des répétitions à grande échelle, donc avoir un vrai discours cohérent qui va s'étaler sur plusieurs minutes, par exemple.
0: Léopold Christel, vous avez aussi généré des partitions automatiquement à partir de grands romantiques. Pourquoi vous avez choisi justement cette génération de compositeurs ?
2: Bonjour. Donc j'ai choisi cette génération. En fait, c'est en grande partie pour des raisons un peu pratiques, pour être capable d'imiter le style d'un compositeur et faire de l'apprentissage automatique sur un corpus, il faut un grand nombre de partitions. Et c'est, par exemple dans le cas de Beethoven, on a un grand nombre de partitions à disposition, et on peut facilement du coup les utiliser pour faire apprendre l'algorithme à composer dans son style. Donc voilà, c'est essentiellement pour des...
0: Et puis Bach aussi fait partie des compositeurs qui ont été notamment travaillés par David Cobb. Pourquoi ?
2: Et donc Bach, alors par David Cobb, je sais pas pourquoi, mais Bach s'est énormément utilisé en informatique musicale aussi pour une raison simple, c'est que c'est une musique qui a été très analysée, qui a des règles très strictes, par exemple d'éviter les quintes parallèles, les octaves parallèles, qui est très codifiée en un sens, qui a une structure très... comment dire, logique, par exemple les chorales avec une harmonie à quatre voix, voilà, c'est quelque chose qui est assez bien compris et qui est en un sens assez facile à modéliser pour un algorithme.
0: Vous travaillez avec Gaëtan Adjérès au sein du laboratoire Sony CSL. Gaëtan Adjérès, lui, il a généré des chorales de Bach automatiquement.
2: Oui.
0: Comment il a fait ? Il n'a pas fait comme David Cobb. Il n'est pas passé par cette chaîne de Markov dont nous parlait Philippe à l'instant.
2: Non, donc il n'est pas passé par des chaînes de Markov. Par contre, ça reste des modèles probabilistes. Donc c'est vraiment des modèles probabilistes et causaux. Donc quelque chose qui va regarder ce qui vient d'être généré par l'algorithme lui-même et qui va du coup donner une distribution de probabilité, une espèce de dé à lancer pour prédire la prochaine note qui doit être jouée. Et donc en générant ainsi de suite les notes les unes après les autres, on peut à chaque fois, on appelle ça sampler, mais en gros c'est vraiment comme lancer un dé pour choisir la prochaine note qui va être jouée en fonction du contexte et de ce qui a déjà été généré auparavant. Donc en gros l'idée est vraiment la même, c'est juste le modèle qui permet de représenter la probabilité pour la note suivante est plus complexe. Donc on peut avoir plus de surprises, on peut avoir par exemple sampler des... Dans les chaînes de Markov, quand on écoute bien, on a vraiment souvent le sentiment que c'est un peu genre... l'algorithme a réagencé des phrases qu'il a déjà entendues. C'est un petit côté genre copy-paste. Tandis qu'avec les modèles un petit peu plus réseau neuronal que nous, on utilise, c'est des modèles plus complexes et on a un peu plus de liberté d'expressivité dans le modèle.
0: Alors voilà ce que ça donne.

0: Donc ça, c'est ce que l'algorithme développé par Gaëtan Adjerès produit.
1: Oui.
0: Sous forme de chorale de Bach.
1: Oui.
0: Et alors, il peut aussi harmoniser à la façon de Bach une mélodie.

0: mélodies que l'on connaît.
1: Oui, c'est ça. Donc par exemple, ouais, des petits thèmes de jeux vidéo, des choses comme ça.
0: Ce qui est un peu anachronique, mais
1: Oui.
0: ce qui permet d'écouter les deux à la fois.

0: Vous, Léopold Grestel, vous avez travaillé sur les partitions de Beethoven, comme vous l'annonciez un petit peu tout à l'heure.
1: Oui.
0: Mais pour une raison assez simple, c'est que Franz Liszt avait transcrit ses symphonies en partition de piano, ce qui vous a permis d'établir un certain nombre d'analogies entre les deux.
1: Oui, voilà. Donc, comme j'ai expliqué tout à l'heure, en gros, il y a besoin d'un grand nombre d'exemples pour inférer les règles sur lesquelles se base ce genre d'algorithme. Et du coup, le corpus des réductions pour piano de Liszt, des symphonies de Beethoven, ça donne un corpus assez grand, très cohérent stylistiquement, sur lequel on peut apprendre donc une transformation qui cette fois serait réaliser l'orchestration d'une partition pour piano. Donc on prend une partition pour piano, on la donne en entrée à l'algorithme et il génère un arrangement pour orchestre de cette partition pour piano.
0: Donc si on met le début de la cinquième symphonie, donc là je vais mettre...

0: Vous faites pour faire des pour décoder ce que Liszt a fait quand il l'a transcrit pour piano, pour ensuite vous projeter ce que c'est que d'orchestrer.
1: Ouais. Donc nous on fait le chemin inverse.
0: Vous allez faire le chemin inverse sur la base du chemin de Liszt, mais comment vous le décodez ou l'encodez?
1: C'est-à-dire
0: vous passez pas par la chaîne de Markov?
1: Non non non.
0: Pour faire la comparaison entre les deux partitions, la partition pour piano et la partition pour orchestre.
1: Non. Donc là, c'est des modèles un peu plus complexes. Mais tout à l'heure, je disais qu'on pouvait conditionner, donc calculer une distribution de probabilité pour chaque note dans les chorales de Bach, conditionnée par ce qui avait été généré précédemment. Donc juste, en gros, une condition causale. Et là, on peut faire exactement la même chose. On peut essayer de sampler chaque note de la partie d'orchestre en fonction de ce qui a été joué précédemment. Mais on peut aussi la conditionner sur la partition pour piano qui correspond. Donc on donne en entrée au modèle l'ensemble de la partition pour piano et on lui fait générer les notes des instruments les unes après les autres. Donc là, il y a aussi une très forte différence dans ce cas-là, c'est que la structure harmonique, mélodique et rythmique du morceau, elle est entièrement connue par le modèle à l'avance vu qu'elle est entièrement contenue dans la partition pour piano. Donc c'est vraiment juste la tâche d'essayer de mapper cette structure harmonique, rythmique et mélodique vers un ensemble d'instruments. Donc il y a plus vraiment, enfin il y a moins les problèmes de cohérence long terme. C'est plus vraiment un problème de répartition, de compréhension, un peu comme si la fonction, ce qu'un humain ferait pour orchestrer, c'est d'analyser la partition pour piano, repérer ses éléments structurels et les associer à des instruments différents. Donc là, c'est un peu la tâche de l'algorithme.
0: Donc vous avez fait comme si l'orchestration, c'était ce qu'aurait fait Beethoven si, au lieu de composer ses partitions, il les avait orchestrées à partir de la version de piano que Liszt en a.
1: Oui, en gros, c'est ça. Bah, en fait, le choix du corpus, il est vraiment juste pour une question pratique de.
0: D'accord, parce qu'on a les deux corpus disponibles.
1: Beaucoup de partitions pour piano, beaucoup de partitions pour orchestre.
0: Pourquoi il en faut beaucoup?
1: Alors, il en faut beaucoup parce que donc l'apprentissage de ces règles, c'est de l'inférence statistique. Et en gros, plus vous avez un grand nombre d'exemples, plus vous allez pouvoir modéliser des chemins différents et un grand nombre de solutions possibles et différentes.
0: Alors, vous vous êtes amusé de cette façon-là, enfin, je ne sais pas à quel point c'était un jeu, mais à orchestrer la partition pour piano de Modest Moussorgski, les tableaux d'une exposition. Mais là, vous aviez la réponse à disposition, puisque Maurice Ravel en a fait une orchestration.
1: Oui, justement, comme vous dites, moi, c'était un peu un jeu, parce que, en gros, les tableaux d'une exposition, avec Philippe, déjà, c'est une partition qu'on
0: Philippe, vous
1: beaucoup.
0: Êtes aussi l'encadrant de Léopold sur ce travail.
2: C'est parti. Alors, j'aimerais juste ajouter quelques précisions. Déjà, c'est intéressant de dire on avait la réponse à disposition, en parlant des tableaux d'une exposition qui est une des pièces qui a été les plus orchestrées.
0: Oui, il y en avait plusieurs réponses en fait. Ouais.
2: Et donc, il n'y a pas vraiment une réponse. Et c'est ce qui est intéressant dans ce genre de modèle, c'est qu'en fait, on ne peut pas parler d'une bonne ou d'une mauvaise réponse, qui est une des plus grosses problématiques, je trouve, dans l'orchestration. Et aussi, pour répondre à une autre question qui est pourquoi avoir besoin d'autant de partitions, il faut se poser la question du domaine. Le domaine, j'entends, si on prend que les chorales de Bach, on est stylistiquement dans quelque chose de très homogène. Et donc, quand on a quelque chose de très homogène et très couvert, on n'a pas forcément besoin d'avoir une grande diversité, parce qu'en réalité, on va rapidement faire le tour. Il faut s'imaginer un espace ou une feuille de papier dans lequel on a besoin de savoir délimiter un groupe. Et donc, si ce groupe est un groupe qui est plein de points au même endroit. Dans ce cas-là, on peut très facilement en fait avoir l'ensemble des possibilités autour de quelque chose.
0: Oui, mais ce qu'on dit au passage, c'est que le style de Bach est plus facile à appréhender pour un algorithme que le style de Moussorgski, alors.
2: D'une manière, oui, dans le sens où
0: c'est pas grave,
2: histoire. Enfin, il y a une histoire d'époque aussi et de technique compositionnelle. Le chorale de Bach, c'est très encadré. On a quatre voix, on a quand même quelque chose qui vient presque du chant liturgique. Donc, quelque part stylistiquement, on est très très cadré. Et pourtant, pour avoir la structure temporelle, donc c'est là que l'algorithme de Gaétan, par exemple, va regarder un temps beaucoup plus long. Ici, on se pose une question qui est quand même, j'ai l'impression, centaines. Milliers de fois plus complexe, qui touche à l'orchestre, qui touche à beaucoup de périodes, et donc on a forcément un besoin de données qui est bien plus important.
0: Alors écoutons donc la version piano et puis l'orchestration que vous en avez faite, Léopold.

0: Léopold, qu'est-ce que, quand vous recevez ce que la machine vous donne, qu'est-ce qui vous fait plaisir ou pas? Quels sont vos critères?
1: Quels sont mes critères? C'est, en fait, pour l'instant, comme c'est quand même pas un travail extrêmement, c'est encore en cours de progrès, il y a encore beaucoup de défauts dans les algorithmes, je m'attache à des choses très simples, très bas niveau dans l'écriture, qui sont des choses de conduite de voix, d'équilibre des voix entre les registres aigus et graves, de faire attention que, juste à des choses bêtes, mais que genre l'écriture soit assez cohérente pour tel type d'instrument. Je sais pas, par exemple, des écarts de notes qui seraient un peu difficiles pour, je sais pas, pour certains instruments, pour de regarder s'il n'y a pas trop ce genre de choses. Et surtout, ouais, c'est ça, la continuité, enfin, ce qu'on appelle conduite de voix, voice leading, ce genre de choses. Donc, des choses très pratiques, techniques d'écriture orchestrale.
0: Philippe Esling, comment on encadre une recherche comme celle-ci? C'est-à-dire, quelles sont les impasses scientifiques dans lesquelles il ne faudrait pas tomber? Il y a des risques à se perdre quand on fait ce type de recherche ou...
2: Ah, bon. Non, c'est pas vraiment qu'il y ait des risques à se perdre, c'est qu'on a une volonté de se perdre. Je trouve que, bon, c'est une idée personnelle, mais pour moi, une thèse qui dévie pas, c'est une thèse de merde. Donc, c'est plus intéressant, justement, de voir à quel point on peut se perdre et dans quelle direction ça peut nous amener. Après, des risques, il y en a énormément quand on parle de recherche. Je veux dire, il y a beaucoup de thèses qui, au final, démontrent une impossibilité. C'est vrai que pendant quelques temps, on avait absolument aucun résultat intéressant, aussi parce qu'on a ce parti pris et qui, à mon avis, est la vraie difficulté et le parti pris de toutes ces recherches, c'est de faire des modèles qui n'ont pas un savoir, donc un biais inductif fort. Parce qu'on pourrait très bien aussi se simplifier la vie, et tous les critères que Léopold cite, par exemple, équilibre dans les registres, ou le voice leading qui soit...
0: C'est quoi le voice leading?
2: Pardon, la tenue de voix, dans le sens, quand on a justement plusieurs voix, généralement, on a une voix principale, par rapport à l'harmonisation. En fait, d'un côté, on a la conduite de voix, et donc de l'autre, on a les instruments de soutien dans l'harmonie. C'est quelque chose qu'on pourrait aussi inclure au modèle, et donc le forcer, donc un peu lui imposer notre savoir à l'avance, alors que justement, tout le pari un peu de cette thèse magnifiquement conduite par Léopold a été de savoir si on pouvait, sans mettre de biais inductif, retrouver des choses qui nous paraissent logiques vis-à-vis de nos propres biais inductifs.
0: C'est ça, c'est qu'il fallait suffisamment faire confiance à la machine pour lui dicter le moins possible, pour qu'elle donne le plus possible, c'est ça le jeu.
1: Ouais, ça. Ouais. C'est un peu approche agnostique dans le sens où on ne force pas une connaissance théorique musicale a priori.
0: Mais des fois on force sans le vouloir, c'est ça qu'il faut réussir à soigner.
1: Oui, si de lui-même l'algorithme arrive à extraire des règles qui nous semblent cohérente et qui ressemble aux règles que nous connaissons en musique, dans ce cas-là, bon, pourquoi pas, c'est bien.
2: Alors, moi j'aimerais bien compléter parce que je trouve qu'il y a un argumentaire qui est très intéressant, et je pense que t'as raison, David, de dire ça, c'est que quelque part, il y a un biais inductif qui est caché et un peu sournois dans la sélection du modèle qui est faite a posteriori. Parce qu'en fait, on ne met pas de règles inductives, on ne met pas de biais dans la construction du modèle, mais ensuite on sélectionne le modèle qui colle le plus aux règles qu'on espère le voir découvrir. Donc c'est vrai que ça, c'est tout un problème. Et d'ailleurs, c'est un peu une des questions actuelles dans l'apprentissage automatique, qui est, est-ce qu'on a la capacité de ce qu'on appelle l'adaptation de domaine? Ça veut dire... on choisit des modèles qui, on va dire, collent à nos espérances, et donc par là, on crée un biais inductif. Mais est-ce que ces modèles sont capables de généraliser? Et c'est là que, par contre, on s'assure quand même que c'est relativement objectif, parce qu'on va le tester sur un ensemble qui est inconnu au départ.
0: Mmh. Donc, Léopold génère de fait essentiellement des partitions, parce que ces partitions pourraient très bien être données à un orchestre qui voudrait jouer des pièces initialement du répertoire pour piano. Philippe Esling, vous, votre travail, c'est de générer des audios à partir d'audios existants, c'est-à-dire que vous êtes capable d'orchestrer des bruits.
2: Oui, effectivement. Alors, mon travail, il y a beaucoup de choses dans mon travail, mais cette recherche, donc, qui était en réalité de prendre, faire un peu ce qu'on aime appeler l'opération inverse, l'opération d'induction. Donc, l'idée, c'est qu'on appelle le travail de Léopold l'orchestration projective, dans le sens où on a une grille harmonique et on essaye de projeter vers l'orchestre. Là, on essaye en fait de faire l'inverse, c'est-à-dire de prendre un son, un timbre particulier, et de se demander est-ce qu'on peut trouver une partition pour orchestre. Donc c'est pour ça qu'en fait on parle plutôt de passer de l'audio vers la partition, parce que ce qu'on aimerait, c'est trouver une partition écrite pour orchestre qui, si elle est jouée par des humains, va produire le même son que le son d'origine qu'on va donner au système.
0: Donc ça veut dire qu'il faut des partitions qui soient, on va dire, acoustiquement cohérentes ou...
2: Exactement. Alors, c'est la grande problématique, parce qu'en fait, on peut très simplement décomposer un son comme étant la somme d'instruments, mais d'une manière complètement injouable par des êtres humains. Donc, l'idée, c'est à la fois que la partition soit acoustiquement proche du son qu'on cherche, c'est-à-dire on donne un fichier WAVE, on obtient une partition, mais on veut aussi que cette partition soit humainement jouable.
0: Donc, on peut prendre un premier exemple. Vous prenez le son de gouttes de pluie.

0: En fait, plutôt que de donner un orchestre, vous pouvez d'abord le faire passer par un compositeur en mal d'inspiration. Si.
1: Alors, c'est ici le problème est assez simple, on va dire, parce que cet exemple marche bien, parce qu'en réalité, il s'agit plus d'un exemple de, on va dire, événements temporels qui doivent être résumés d'une certaine manière. Ce qui est intéressant, c'est que le système va naturellement choisir des pizzicati, ce qui pour nous est une forme de victoire, parce qu'il pourrait mettre n'importe quoi à ces événements. Là où le problème devient vraiment plus intéressant, c'est quand on essaye de prendre des timbres complexes, comme par exemple des cris ou des cloches, et qu'en fait on essaye de reproduire le son d'un cri ou d'une cloche, mais uniquement avec des instruments de l'orchestre.

0: Là, vous considérez que c'est réussi ?
1: Alors là, on s'approche d'une certaine manière. Ce qui est intéressant, c'est d'avoir cette cohérence. Donc, c'est-à-dire que si on écoute uniquement l'orchestre, on a quand même cette sensation de timbre, de cri. Et si on regarde en fait la distribution harmonique, on est quand même très proche. Et l'idée n'est pas non plus une imitation pure. C'est-à-dire que le but de ce logiciel, c'est de permettre d'avoir des propositions qui sont ensuite utilisées par les compositeurs. Donc en fait, ce logiciel, il a déjà été utilisé dans plusieurs pièces qui ont été jouées, notamment à la Philharmonie, au 104, etc., etc. On a eu beaucoup de compositeurs qui se servent en fait du logiciel, non pas comme d'un outil qui va leur produire leur pièce pour orchestre, mais au contraire, qui va leur donner des idées, des intuitions, vis-à-vis d'une couleur qu'ils auraient en tête. Et ensuite, généralement, la beauté de travailler avec les compositeurs, c'est qu'ils vont choisir des choses qui ne marchent pas du tout ou qui n'ont aucun rapport. Et c'est plus vu comme un outil générateur d'idées plutôt qu'un outil imitateur.
0: Mais ça voudrait dire potentiellement qu'il y a des cris plus orchestrables que d'autres ?
1: Alors, oui et non. Je ne sais pas si on peut définir l'orchestrabilité
0: d'un cri.
1: L'idée, c'est quand même qu'on va avoir certains timbres. Par exemple, je prends l'exemple de la voix. La voix humaine non crie est en fait très dure à imiter par un instrument, parce qu'en fait, la voix a une structure formantique. Donc les formants de la voix, c'est en fait des paquets d'informations bruitées qui vont être filtrées ensuite par la bouche. Ce qui fait qu'en fait, c'est extrêmement dur de reproduire vraiment une voix parlée par des instruments. Par contre, on a beaucoup de sons plus harmoniques qui, eux, sont, on va dire, assez, je dirais pas simples, mais qui ont une structure qui peut être plus facilement optimisée.

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1: Philippe Hessling, on n'est pas très loin d'une problématique qui nous vient de la musique spectrale, c'est-à-dire faire jouer par des instruments acoustiques des sons qu'on aura analysés du point de vue de leur spectre.
2: Alors oui, absolument, ici il y a une pensée très, cette pensée très spectrale qui est que on va donc pouvoir comprendre le timbre et le son produit par des instruments par rapport à la distribution de leurs harmoniques ou de leurs partiels. Et donc pour faire le parallèle avec la pièce de Gérard Griset par exemple, Partiel, dans laquelle il a utilisé des spectres, la grosse différence c'est que dans la pensée spectrale, en fait dans cette pièce par exemple, chaque partiel a été affecté à un instrument. Mais ce qu'il faut prendre en compte c'est qu'un instrument contient lui-même un ensemble de partiels. Donc quand Griset utilise cette approche, le timbre résultant de la somme des instruments ne prend pas vraiment en compte tous ces partiels supérieurs. Donc nous, tout le but, c'est justement de prendre en compte l'intégralité du timbre d'un instrument pour comprendre quels sont les mélanges, les additions d'instruments qui vont nous permettre d'obtenir un timbre donné. Donc en ça, je suis d'accord, il y a une pensée très, très couleur instantanée, donc un peu quelque chose d'assez fallacieux où on va geler le temps dans une espèce de distribution qui s'étale à l'infini.

0: Extrait de Partiel de Gérard Griset. Philippe Hessling, si vous pouvez donc, comme on l'a entendu tout à l'heure, produire une texture orchestrale à partir d'un cri ou de gouttes d'eau, vous pouvez aussi générer des audios sans input?
1: Alors exactement, l'idée là c'est on va chercher maintenant à comprendre le phénomène sonore, on va dire au niveau le plus bas possible, c'est-à-dire celui de la vibration acoustique. Donc très simplement, on va dire l'audio d'une manière générale, c'est juste un déplacement des particules d'air qui est transmis de proche en proche. Et donc quand on va enregistrer par exemple avec un micro, ce qu'on va recevoir c'est cette onde de pression. Et donc la manière dont cette onde de pression bouge, c'est aussi un phénomène mathématique. Donc la question qu'on s'est posée il y a quelques années avec un compositeur, donc Daniel Eguizi, qui a fait une pièce magnifique, je trouve, c'était est-ce qu'on peut construire un modèle qui serait capable de travailler directement au niveau de la forme d'onde. Donc on a travaillé sur un modèle qui avait été fait à l'Université de Montréal en 2016. Et l'idée, c'est que ce modèle apprend à reproduire des formes d'ondes en écoutant des formes d'ondes. Donc ce qu'il va chercher, c'est vraiment à comprendre le phénomène acoustique d'un domaine particulier. Donc on commence l'entraînement avec une machine qui a des poids aléatoires. Et puis jour après jour, en fait, elle va s'entraîner et apprendre. Donc par exemple, ici on l'entraîne avec de la voix, donc au bout d'un jour... Elle essaye de créer des événements. Au bout de deux jours, là, le modèle a appris à se taire, ce qui est très intéressant, parce que après, au bout d'un moment, on en a un peu marre. Après plusieurs jours, en fait, donc on continue l'entraînement comme ça, avec des...
2: C'est pas rapide, c'est le mot qu'on va faire, je vais voir la glace, c'est un des chanteurs qu'on arrive à faire, mais quand tu chantes, hein. Puis c'est ça, mais ça, on fait en jolie que le progrès, ce serait, je sais pas, je vous demande ça, ça va être un soir, mais sinon, on sera au moins ami, mon père, la fille, la boule, ou non, que pas une idée de moi, c'est gros, c'est une humaine. Je me fais, on m'a rendu à qui elle m'a dit, mais on m'a dit, pas ça, t'es quand même.
1: Donc ici c'est entraîné avec de la voix, mais nous le but dans cette pièce était de... Donc c'était un reboot de Frankenstein. Et ce qui était intéressant pour Daniele, c'était d'entendre ce processus d'apprentissage. Non pas d'avoir une machine qui apprend et ensuite qui génère, mais d'écouter la manière dont se déroule cet apprentissage. Et donc au final dans cette pièce, on va avoir du chant d'opéra. Donc on a fourni énormément d'opéra à la machine et après une semaine d'entraînement, ça nous donne ça.

0: Mais le modèle, il peut pas se développer tout seul à l'aveugle. Il a besoin d'avoir des modèles lui-même.
1: Oui, exactement. Donc, c'est fonction de ce qu'on va montrer, fonction vraiment de ce qu'on va donner à apprendre au modèle, on va obtenir des résultats complètement différents. Toujours cohérent d'un point de vue du rendu sonore, donc c'est quelque chose qui est acoustiquement cohérent, mais qui va être entièrement dépendant du corpus, de l'ensemble des fichiers qu'on va lui donner.
0: D'accord, d'où le recours à Schubert ?
1: Oui, c'était...
0: Pour Daniel Aiguizi ?
1: Là, c'était plutôt dans les expériences, donc Daniel n'a pas utilisé les résultats qu'on a obtenus avec l'ensemble de Schubert, c'est-à-dire qu'on a donné énormément d'œuvres enregistrées de Schubert pour voir s'il était capable de reproduire carrément la complexité orchestrale au niveau de la forme d'onde.

0: Ça veut dire que si vous pouvez aller du bruit le plus infra-bruiteux vers de la musique, vous pouvez quand même aussi aller de la musique à la musique ?
1: C'est un peu les différentes directions justement qu'on espère explorer. C'est-à-dire que là actuellement, c'est des recherches qui sont, on va dire, légèrement décorrélées. Donc on a d'un point de vue purement symbolique la compréhension du symbole, et d'un autre côté on a la compréhension de ce que fait vraiment l'onde de pression. Et donc ce qu'on aimerait, c'est pouvoir lier ces différents niveaux de compréhension pour pouvoir en fait effectuer des transformations à tous les niveaux possibles.
0: Alors, vous avez, par exemple, réussi à transformer un chanteur en violon.

0: Voilà, donc, alors ça, c'est un modèle qui a été proposé par Jesse Engel. Et ce qui est intéressant, c'est que ce modèle, en fait, il va apprendre à synthétiser un violon. C'est vraiment un modèle de synthèse à la base. Et il apprend à synthétiser ce violon à partir d'énormément d'enregistrements de violon. Et ensuite, ce qu'on va faire, c'est qu'on va prendre donc une voix et on va utiliser cette voix comme entrée du même système. Mais comme le système apprend à générer un violon, il va en réalité transformer la voix automatiquement. Donc on a presque aucune modification à faire pour pouvoir contrôler ou piloter un violon à partir de la voix. Donc il y a des recherches qui ont été faites là-dessus, c'est assez récent, ça fait un an ou deux en fait, qu'on appelle ça le problème de la translation, de la traduction musicale. C'est-à-dire, est-ce qu'on peut prendre un fichier WAVE ou un enregistrement quelconque et juste pouvoir changer l'instrument directement pour réobtenir un autre fichier WAVE avec une qualité suffisante?
1: C'est-à-dire que ça permettrait notamment de faire de la restauration automatique de son aussi?
0: Oui, ça pourrait effectivement permettre de restaurer des enregistrements. Ça pourrait permettre aussi, moi je pense, de faire des choses qui seraient très intéressantes, notamment vis-à-vis des systèmes de rendu orchestraux. Parce qu'actuellement, ce qu'on a, c'est donc le MIDI qui est un peu, on va dire, bon, ça fait légèrement saigner les oreilles d'écouter n'importe quelle œuvre orchestrale avec un système de rendu MIDI. Donc ce qu'on espère, c'est aussi améliorer les systèmes de synthèse d'instruments orchestraux et aussi même d'aller jusqu'à pouvoir personnaliser en fait. Ça c'est quelque chose que je trouverais passionnant, que de pouvoir permettre à tout un chacun de pouvoir écouter les mêmes œuvres mais en modifiant complètement l'orchestration et se rendre compte qu'en fait ça n'a absolument aucun sens dans certains cas de changer d'instrument.
1: Vous avez donc comme ça pu créer des chanteuses d'opéra rien qu'à partir d'un instrument?
0: Alors, pour l'instant, on n'a pas encore fait l'opération inverse, mais c'est vrai que c'est très intéressant. Donc, je pense que là, donc cette recherche est très très très récente. On va dire, ça date d'il y a deux semaines. Donc, je dois avouer que là, pour l'instant, on est juste tous en train de réécouter le même échantillon en se serrant les mains et en disant qu'on arrive à quelque chose d'intéressant. Mais dans le futur, effectivement, je pense que l'idée, ça serait de pouvoir permettre d'aller de n'importe quel domaine vers n'importe quel autre domaine. Donc évidemment, on n'est pas encore à ce niveau-là, mais on espère y arriver.
1: Léopold Christelle, c'est quoi vos étapes suivantes, notamment qu'est-ce que vous faites au sein du Sony CSL?
2: Ouais, donc là, ce que je fais au sein de Sony CSL, je continue à travailler un peu sur la même question d'orchestration, mais donc en gros, donc là, mon travail, c'est sur ce qu'on appelle des algorithmes non supervisés. Donc c'est vraiment la même problématique. J'essaie de faire l'orchestration, j'essaie de travailler sur des chorales de Bach, ce genre de choses. Mais en gros, le constat, c'est que comme c'est des modèles très puissants, je pense qu'en gros les échecs un peu auxquels je suis confronté pour l'instant en orchestration, c'est principalement dû au fait que j'ai pas suffisamment de partitions et d'exemples pour apprendre. Donc là, en gros, j'essaie vraiment de travailler sur comment faire pour utiliser un maximum de données, et notamment quelque chose de possible, ce serait d'utiliser des partitions d'orchestration sans avoir les partitions pour piano correspondantes, et de juste déjà apprendre sur ces partitions pour orchestre ce que c'est une structure d'orchestre, comment s'agencent les différents instruments les uns avec les autres, quelles sont les spécificités d'une écriture orchestrale, et ce genre de choses. Donc là, en gros, l'intérêt de ces techniques, c'est que je peux les entraîner, donc ce que je disais, sans avoir les partitions correspondantes pour piano. Et là, dans ce cas-là, j'ai un corpus beaucoup plus grand à disposition, j'ai toute la musique orchestrale classique qui a été écrite.
1: Alors, en attendant, on peut, par exemple, écouter ce que vous avez fait avec un prélude de Chopin pour boucler avec le début de l'émission avec David Kopp. Comment est-ce qu'à partir d'une partition pour piano, donc vous avez généré une orchestration ?

0: Vous êtes plus loin alors, Léopold Gressel, de pouvoir générer du Chopin automatique?
1: Alors, si, quand même un peu, parce que là, donc toute la partie son pour piano, c'est pas moi qui l'ai générée. Et on revient toujours à ces problèmes de générer une pièce avec une cohérence long terme. C'est encore quelque chose de très difficile pour les algorithmes.
0: Toujours cette tenue du discours qui pose problème.
1: Ouais. Ouais. Donc là, c'est vraiment juste... là, c'est que l'orchestration qui est réalisée à partir de la partition pour piano. Donc, générer du Chopin en entier, oui, c'est encore un peu plus difficile. Enfin, ce serait comme deux étapes qui peuvent être factorisées en deux choses différentes. Ce serait comme générer la partition pour piano dans le style de Chopin et ensuite réaliser l'orchestration. Donc moi, je me concentre surtout sur réaliser l'orchestration, mais ouais, la première partie...

0: Mais quels sont les enjeux ou les fantasmes de potentiels industriels qui peuvent être projetés sur ce type de recherche?
1: Alors justement, ouais, ça c'est intéressant qu'on en parle. Donc je pense qu'il y a beaucoup d'applications plus ou moins belles. Moi, je trouve que des choses qui m'intéresseraient beaucoup et que j'aimerais beaucoup voir, c'est donc sur les algorithmes de génération automatique, un peu ce qu'on a vu au début, donc avec la génération dans le style de Bach. Je trouve qu'il y aurait plein de choses à faire, par exemple dans la musique de jeux vidéo, ce genre de choses, où on pourrait avoir des thèmes qui se développeraient à l'infini, qui seraient jamais vraiment les mêmes, qui seraient un peu toujours modifiés avec des légères variations. Donc ça, je trouve que ce serait hyper intéressant, ou des choses qui évolueraient en fonction de l'environnement dans lequel on évolue. Donc en gros, ouais, toutes les applications qui seraient jeux vidéo ou un peu même installation artistique ou ce genre de choses, où on aurait quelque chose qui génère des musiques de manière un peu infinie et leurs variations. Donc après, il y a des choses plus... un peu plus, comment dire, mercantile, qui serait par exemple pour de la musique de film, voilà, essayer de...
0: De générer automatiquement à partir des ambiances émotionnelles des images,
1: ouais,
0: des choses comme ça.
1: Pour gagner de la tête des personnages. Même pour gagner du temps en production, ce genre de choses. Bon, ça, pourquoi pas, mais après, je sais pas à quel point c'est intéressant. Et après, moi, je pense qu'il y a un lieu commun, mais un exemple qui est souvent pris dans l'histoire des technologies musicales, c'est la TB-303, c'était les instruments qui étaient faits par Roland dans les années, je sais pas, 80-90, un truc comme ça, qui étaient des instruments de musique électronique qui avaient été inventés pour imiter soit des batteurs, donc des percussions, soit des sons de guitare basse, et qui en gros ont été complètement détournés de leur usage primitif, et enfin de leur usage pour lequel ils avaient été pensés par les concepteurs, et qui en gros a été utilisé pour toute la scène techno, la naissance de, enfin, même la house ou plein de styles de musique électronique. Et moi, je pense que là, il y a aussi un vrai truc à faire. Enfin, quand j'écoute les résultats de mes algorithmes, je me dis souvent, genre, bon, bah, c'est pas. Ok, on est. Pour le côté pastiche d'un compositeur, c'est, voilà, c'est marrant, mais c'est peut-être un peu limité. Mais par contre, dans un usage plus expérimental, un usage un peu détourné ou ce genre de choses, si jamais je le donne à un compositeur qui le creuse vraiment, qui arrive à en sortir des choses un peu inédites, bah, là, je trouve que ça a un vrai intérêt. Et je pense que c'est là l'intérêt principal, en fait.
0: Sinon, vous n'êtes pas très loin de pouvoir inventer un transcripteur automatique, de même qu'on a des traducteurs automatiques.
1: Ouais, alors la tâche de transcription, c'est encore c'est un peu différent. Il y a des gens qui font ça, il y a tout un domaine de recherche en transcription automatique, ouais, et c'est super intéressant. Et là, pour le coup, ça a un côté très, très défini, dans le sens où, voilà, il y a une entrée, une sortie, on veut juste retrouver les notes qui ont généré cette musique-là.
0: Philippe Hessling, sur les potentiels industriels.
2: Alors justement, moi j'aimerais bien insister ou marteler une notion, parce que généralement c'est un peu la grande peur qui vient avec l'intelligence artificielle ou l'apprentissage automatique. Ces outils ne sont pas des outils de remplacement. Et ces outils n'ont aucun intérêt en soi comme générateur ex nihilo de matériau musical. Si on regarde d'ailleurs, en fait, toutes les grandes œuvres soi-disant faites par intelligence artificielle qu'on voit récemment, donc que ça soit la fin de la symphonie par Huawei, ou alors le fameux premier album en IA qui n'est pas du tout le premier album en IA, on verra toujours que en fait il y a un compositeur qui généralement d'ailleurs est un compositeur qui a gagné énormément de prix, qui est cité dans la réalisation de l'album, ce qui montre qu'en fait ces technologies déjà n'ont en soi pas vraiment la capacité encore de générer des choses qui ont la même qualité que, on va dire, les grands compositeurs. Et surtout, en fait, ce qu'il faut voir, c'est que dans toute l'histoire des outils technologiques, c'est généralement, ça a toujours été fait pour le remplacement, donc que ça soit les boîtes à rythme vis-à-vis du percussionniste. Je prends souvent l'exemple de, par exemple, la photo qui est arrivée, ça n'a pas été la mort du peintre. À l'époque, on disait que c'était peut-être la mort du peintre. Mais maintenant, on a toujours des peintres et des photographes.
0: Mais par contre, ça déplace quand même. Enfin, je veux dire, dès lors, le cubisme arrive pas longtemps après. Exactement. Ça déplace le geste créatif. Quand Léopold dit, c'est toujours bien quand il y a un compositeur qui est là pour détourner.
1: Ouais,
0: ça veut dire que le compositeur n'est plus là pour composer. Il est là pour mettre l'accent créatif à un autre endroit.
2: Si, justement, moi, c'est ce qui nous intéresse ici, c'est de créer ce qu'on appelle des outils de co-créativité. Ça veut dire quand on invente un nouvel outil technologique, il va permettre de dépasser ou il va mettre la barre de la capacité créative à un nouvel endroit. Et donc ça va forcer à redéfinir, donc forcément c'est un mouvement de changement, donc le changement des fois ça peut faire peur, mais l'avantage c'est que ça nous permet d'aller au-delà de tout ce qu'on a été capable de faire jusqu'à ce moment-là. Et donc la créativité humaine des compositeurs, elle sera toujours là, elle sera toujours justement, je pense, propulsée par ce genre d'outils. Donc nous, ce qui nous intéresse, c'est vraiment d'obtenir cet état dans lequel un outil devient vraiment en co-créativité avec son utilisateur. et permet en fait d'ouvrir des scènes sonores, des paysages de l'audible qui sont complètement inaudibles.
1: Ouais, d'ailleurs, juste par rapport à ce que tu venais de dire, quelque chose qu'on n'a pas trop précisé, c'est que nous, par exemple, le cœur de mon travail quand je design des algorithmes ou ce genre de choses, c'est d'avoir du contrôle dessus. Genre, au début, on a fait écouter des exemples de bacs générés de manière non conditionnée. On donne ça à un compositeur, ça l'amuse 2 minutes, il peut faire un peu du pastiche de bac, ok, c'est intéressant. Mais je pense que le point essentiel dans tout le travail qu'on essaie de réaliser, dans tous les algorithmes qu'on essaie de construire, c'est que le compositeur puisse avoir du contrôle, qu'il puisse modifier le comportement de l'algorithme. Il faut qu'il y ait cette interaction possible avec l'algorithme. Sans ça, c'est pas intéressant pour un compositeur. Et il y a aucun usage créatif possible. L'algorithme n'est pas créatif en lui-même, c'est l'usage qu'on en fait.
0: Mais est-ce que un compositeur avec lequel vous dialoguez, ce qu'il vous dit de ce qu'il comprend de l'algo, c'est pas bourré de biais inductifs?
2: Si, et c'est ce qui est très intéressant en fait, c'est que moi, toutes mes expériences avec les compositeurs, beaucoup d'expériences avec mes compositeurs ont été extrêmement intéressantes et révélatrices, parce qu'en général, la première chose qu'ils font, c'est d'essayer de faire en sorte que ça ne marche pas. Et donc ils vont prendre un modèle qui est capable de générer des choses magnifiques, et ils vont le pousser jusqu'à ce qu'il fasse n'importe quoi, et c'est justement ce genre de mode d'échec qui vont plus les intéresser. Et ça rejoint énormément le courant actuel, qui est donc un courant, par exemple, du drone, de la noise, ou des saturateurs, ou ce genre de courant qu'on voit énormément, qui est justement d'atteindre des parties qui, de toute façon, on va dire, dépassent tout biais inductif possible.
0: C'est un peu le réflexe de faute d'arriver à se satisfaire de ce que nous donne, par exemple, une enceinte connectée, on se fait un plaisir de la faire bugger.
2: Exactement. Et c'est ce que je trouve intéressant. Justement, on voit la différence entre, on va dire, une créativité par imitation que nous propose la machine, parce qu'en réalité, réentendre encore et encore du Chopin, c'est quelque chose qu'on fait, j'ai envie de dire, très tôt dans les classes de composition. On va demander ce genre d'exercice, mais c'est pas ce qu'on attend d'un vrai compositeur. Donc c'est justement là où se fait toute la distinction, que ce genre d'algorithme, s'il n'a pas de biais inductif, va nous permettre de l'emmener à des endroits complètement farfelus. Et c'est ça qui nous intéresse.
1: Ouais, c'est un outil d'exploration, quoi.
0: Merci beaucoup, Philippe Estling. Merci beaucoup, Léopold Christel.
1: Merci.
2: Merci.

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1: La magie de Noël. Ah Noël, ces délicieux repas, le feu qui crépite dans la cheminée, les familles qui se rassemblent, les cadeaux au pied du sapin. Au centre de rétention, la vie est bien plus difficile. Le froid, l'angoisse et la solitude criante loin de ses proches rendent ces moments particulièrement difficiles et traumatisants. On pourrait alors penser que dans cette période de paix et de joie retrouvée, l'administration française, d'habitude si rigide et implacable, pourrait faire preuve d'un peu d'humanité. C'est ce que nous pensions avec Christian, un jeune Rome de Serbie qui croupissait au centre de rétention depuis près de 3 mois en attendant sa libération. Tout le monde savait qu'en tant que membre de la communauté Rome, il ne serait jamais reconnu par son pays d'origine et qu'il serait remis en liberté à la fin de la durée légale de rétention. Rétention qui n'avait donc aucun sens, soit dit en passant, mais ça c'est une autre histoire. Il se trouve que la fin de la durée légale de rétention de Christian tombait le 25 décembre à 10h du matin précisément. Au-delà de cette date, la préfecture devait le libérer en constatant qu'elle n'avait pas réussi à l'expulser, l'enjoignant à quitter la France par ses propres moyens. C'était bien l'intention de Christian qui souhaitait ardemment rejoindre son épouse et leurs 3 enfants résidant en Italie. Ces derniers, âgés de 6 à 11 ans, supportaient très mal l'absence prolongée de leur père et auraient espéré le retrouver pour Noël comme par magie. À la demande de Christian, nous avons donc écrit à la préfecture de la Haute-Garonne pour leur demander dans leur grande magnanimité un geste d'humanité envers ces 3 petits-enfants qui n'avaient rien demandé à personne. Et nous demandions donc si Christian pouvait être remis en liberté la veille au soir, le 24 décembre, afin qu'il puisse retrouver ses chers enfants pour la soirée de Noël. La préfecture ne répondit jamais à notre demande. On apprit par le greffe qu'elle avait bien accusé réception de notre saisine et qu'elle avait expressément demandé de faire libérer Christian le 25 décembre à 10h. Implacable. Au même moment, Abdel est arrivé au CRA. Le matin même, il avait rendez-vous à la maison d'arrêt d'Albi pour se faire retirer le bracelet électronique qu'il portait depuis quelques mois. Une sombre affaire qui lui avait valu une condamnation bien trop lourde à ses yeux, mais pour laquelle il avait pu bénéficier d'une mesure d'aménagement de peine et purger sa peine depuis son domicile avec ce fameux bracelet. À la Sarkozy, pourrait-on dire. Tout s'était déroulé sans accroc et il allait enfin pouvoir tourner la page et reprendre sa vie où il l'avait laissée. Le 23 décembre, il se présentait donc comme convenu à la maison d'arrêt d'Albi pour se faire retirer son bracelet électronique. Mais à son arrivée, surprise. Les services de la préfecture lui annonçaient qu'il ne sera pas libéré, mais conduit au centre de rétention de Cornebarieux en vue de son expulsion imminente vers le Portugal dont il est ressortissant. La préfecture lui avait bien notifié une OQTF il y a quelques mois qui justifie cette allée simple vers Lisbonne, la veille de Noël, et disons que ça ne peut pas faire de mal pour les statistiques si scrutées en cette fin d'année par l'administration. Abdel accuse le coup, mais ce n'est pas si grave. Le vol est déjà pris et il souhaite vraiment que cette affaire se termine. Je le rencontre le 24 décembre au matin. En regardant sa situation, je lui apprends que le vol qu'il devait prendre a été annulé puisqu'il se trouve en face de moi et pas dans l'avion. Nous nous renseignons par téléphone et voilà la réponse. Abdel n'a pas pu être conduit à l'aéroport par défaut d'escorte policière. Rappelons quand même que le centre de rétention est situé à quelques centaines de mètres à peine de dit aéroport. Donc du fait du manque d'effectifs policiers durant la période des fêtes, Abdel devra attendre un petit peu. Un vol est reprogrammé pour qu'il puisse regagner le Portugal au plus vite. Au plus vite, ce sera le 7 janvier. Oui, oui, vous avez bien entendu, le 7 janvier, 14 jours plus tard donc. La magie de Noël, on vous dit.
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2: J'invite celles et ceux qui veulent approfondir leurs connaissances sur le sujet à lire le rapport national 2020 sur les centres et locaux de rétention. Le rapport est disponible sur le site web de la CIMAD, lacimad.org/publication. Si vous souhaitez rejoindre l'équipe bénévole qui intervient au CRA, contactez-nous au 05 61 41 13 20 ou par mail toulouse@lacimad.org.
0: Ainsi s'achève le billet radiophonique de nos voyages en Absurdistan, pays abracadabrantesque et désespérant que nous vous ferons visiter régulièrement au travers des témoignages de nos visites de personnes retenues, ainsi que de points d'information générale sur ce système et sur la vie au CRA de Cornebarieux. À bientôt.
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1: Bonjour à toutes et à tous, bienvenue sur le 94 FM. On se retrouve loin de Bordeaux sur les ondes toulousaines de Campus FM et qui dit délocalisation dit nouveau thème parce que pourquoi pas. Ici, on va parler court-métrage, un format que j'affectionne tout particulièrement, qui crée un univers, développe une histoire et nous plonge dans un visuel propre, le tout dans un temps réduit allant jusqu'à 30 minutes. Court toujours, c'est une sélection de mes découvertes plus ou moins récentes allant de 1 à 3 courts-métrages en fonction de leur durée et des ponts qui existent entre eux.

Mon dernier coup de cœur court-métrage n'est nul autre que Le Parc aux Cerfs d'Apolline Bucher, Mao Robin, Marine Azam, Lilou Dubreuil, Louise Molis et Nicolas Willem. Sorti en 2022, ce court-métrage d'animation est leur film de fin d'études de l'ECV Bordeaux. Entre autres, l'origine de cette chronique tant il m'a marqué, ce court-métrage est grandiose. Diane est la courtisane préférée du roi. Elle est tenue captive au sein du Parc aux Cerfs. Un soir, alors que celui-ci baisse sa vigilance, elle décide de s'enfuir. Idée originale de Mao Robin, inspirée des histoires d'amour de l'histoire de France. De Guy Breton, le parc aux cerfs est inspiré du lieu éponyme ayant servi autrefois à la chasse de Louis XIII. Enclos où étaient enfermés des cerfs dont la viande était un privilège réservé à la royauté, le parc aux cerfs deviendra par la suite habité par les maîtresses de Louis XV. La nuit règne quand les portes du parc s'ouvrent, c'est alors qu'entre dans le domaine Louis XV, représenté sous les traits d'un cerf.

0: Côté visuel, on retrouve une palette colorée réduite composée de violet pour la forêt lugubre où se trouve le parc et de jaune pour le palais. Les deux personnages sont symbolisés d'un côté par le bleu pour Diane et de l'autre par le rouge pour Louis XV, contraste qui ne fait que renforcer leur opposition. Le court-métrage aborde un style très détaillé entre du gothique et de l'ornemental, mettant l'accent sur le contraste entre ombre et lumière. Ombre projetée et lumière des chandeliers qui oscillent entre le luxe de la demeure et la menace permanente, un peu à la Michel Ocelot qui m'a rappelé dans un élan de nostalgie son film Prince et Princesse. Louis XV n'a rien d'anthropomorphe contrairement à Diane. Immense créature noire, parfois semblable à une ombre, à un cerf ou même à une sorte de dragon, ses yeux rouges, ses bords en forme de fourche et sa taille démesurée symbolise son emprise sur Diane. Diane, représentée sous la forme d'une humaine, porte un masque de biche et incarne la petite maîtresse oubliée venue au parc aux cerfs. Historiquement, les petites maîtresses étaient des jeunes filles qui n'avaient ni l'autonomie ni le statut social nécessaire pour s'opposer à un membre de la famille royale. La petite taille de Diane, son incapacité à se défendre et la façon dont son bleu serein est submergé par le rouge du roi renforcent ce déséquilibre des pouvoirs. Alors, quand la nuit vient, que le bleu se teinte de rouge, la violence est tue mais n'en est pas moins présente et il est l'heure de fuir cette cage dorée.
1: N'est-ce pas inconscient de me fuir ainsi? Ne savez-vous pas qu'ici, chaque pas franchi, chaque respiration, chaque mouvement, je les entends? Soyez raisonnable. Que pourriez-vous trouver en dehors de ces lieux que je ne vous donne déjà? Vous avez tout.
0: Nous venons d'entendre la voix du roi s'adressant à Diane, interprétée par Stéphane Godin. Dans le parc aux cerfs, on entend peu de paroles, surtout des chuchotements. Et là où tout est dissimulé, la lutte n'en est pas moins présente. L'ambiance est pesante, la traque est lancée, rappelant la chasse, étant l'essence même de la création du lieu. Le motif de l'œil est omniprésent et reflète l'asymétrie des pouvoirs dans les regards des personnages. Les yeux de biche de Diane illustrent également l'incapacité du roi à surmonter le regard critique d'une autre, reflétant sa profonde insécurité malgré ses richesses infinies, son pouvoir et son statut. Les miroirs sont également un symbole de faux-semblants. Derrière sa prestance de monarque, les reflets de la créature sont déformés, distordus, rappelant ainsi son extrême cruauté. Enfin, la porte renvoie à l'enfermement, à la captivité dont Diane est victime. Mais la porte fait aussi écho à la fuite, à un possible échappatoire. Au niveau du rythme, on alterne entre lenteur de la démarche du cerf et accélération avec la fuite précipitée de Diane. Un énième contraste qui nous plonge dans une illusion sonore et visuelle, un cauchemar sous des allures de merveilleux. C'est dans la conclusion que le récit s'écarte de la réalité historique et se rapproche plus d'une critique de la nature prédatrice et de l'histoire du parc lui-même. Sur ce, je vous en dis pas plus, je ne peux que vous inviter à le regarder. Le parc aux cerfs, c'est un pur chef-d'œuvre, 6 minutes 45 de poésie où l'on prend plein les yeux et plein le cœur, une bande originale angoissante qui donne des frissons, composée par Jérémy Ben Amar, le parc aux cerfs, ça donne ça.

Le second court-métrage dont on va parler est Au revoir Jérôme, d'Adam Sylar, Gabriel Selnay et Chloé Farr, sorti en 2021 et produit par Les Gobelins. L'école de l'image Les Gobelins est un nom qui va être assez récurrent dans ces chroniques au vu de la qualité et la diversité de leur production. Également court-métrage d'animation, Au revoir Jérôme rejoint l'univers ornementé du parc au cerf.

0: Début semblable à celui du précédent, ce n'est pas les portes du parc aux cerfs qui s'ouvrent devant Jérôme, mais bien celles du paradis sous la mélodie de chants sacrés. Jérôme est mort. À peine entré, il tombe sur un annuaire et un téléphone, là, au milieu de nulle part et n'a qu'une pensée. Il cherche à tout prix à retrouver sa femme Marilyn. Tombant sur son répondeur, il part à sa recherche et s'enfonce dans un monde dans lequel personne ne semble pouvoir l'aider.
1: Vous n'auriez pas vu une femme plutôt grande avec des cheveux noirs très longs et des yeux noisettes ?

0: s'y raccrocher encore, le temps d'un instant. Après avoir traversé le paradis de fond en comble, il finit par trouver Marilyn, et là, c'est le drame.
1: Mais je m'attendais pas à ce que tu viennes pour moi. Je suis déjà heureuse ici. Enfin, tu vois, j'ai ma vie, j'ai... Enfin, j'aime être seule, en fait. J'ai pas envie de recommencer tout comme avant.
2: Mais si.
1: Non,
2: si,
1: non.
2: On peut...
1: Je veux plus qu'on soit ensemble, Jérôme. Je suis désolée.
0: Jérôme, heureux de la retrouver, fait face à Marilyn qui, elle, plus d'un an après, est passée à autre chose et rien ne sera plus jamais comme avant. Rien ne sera plus jamais comme avant, alors Jérôme tombe de 10 étages au cours d'une scène de chute qui peut représenter la désillusion. Une fois au sol, Jérôme se casse en 1000 morceaux à l'image de son cœur. Réparé par des fourmis, le Jérôme de Mosaïque est une toute nouvelle personne. Au-delà d'une imagination débordante, Au revoir Jérôme, c'est aussi un message plus profond, celui de laisser celles et ceux que l'on aime partir et de respecter leurs choix, celles et ceux que l'on connaît par cœur et sans qui on n'imagine même pas le reste de son existence, même dans l'au-delà. Seul léger point négatif, le doublage, qui n'est parfois pas vraiment expressif, et les plans qui sont parfois un peu rapides. Entre quête farfelue et solitude imposée, ce court-métrage est une fusion des univers de Yellow Submarine et d'Alice au Pays des Merveilles, qui invite à envisager le bonheur au-delà de l'amour.

0: Sur ce, on se laisse ici. Je vous invite à découvrir ces deux courts-métrages d'animation de grande qualité ou à les regarder à nouveau. Le Parc aux Cerfs et Au revoir Jérôme sont disponibles gratuitement sur YouTube. C'était la première de Court Toujours. On se dit à la prochaine.
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1: Et bonjour à la Maison Toc Toc. Bienvenue sur la radio du festival. Et bienvenue chez vous dans votre festival de quartier qui ouvre ses portes ce soir et vagabondera dans la ville jusqu'à dimanche. Comme avec l'équipe, on vient de Toulouse, on salue les auditeurs et auditrices de Campus FM qui nous écoutent en direct. Bienvenue à Bordeaux. Et puisqu'on commence ce festival nomade quartier Saint-Michel, rue des Douves, vous pourrez nous écouter sur Radio Douves. Et nous sommes aussi en direct sur la clé des ondes, nos radios invités partenaires. Alors à tous nos auditoires bordelais, toulousains ou podcasters, bonsoir. On est ravis d'inaugurer Radio Toc Toc.
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1: Et oui, une radio, ça peut être punk, n'en déplaise à Radio France où certains trafiquants d'influence riches d'idéologie nauséabondent. Et c'est à eux que je pense quand je prépare une émission. Aller à l'opposé de ce qu'ils sont, de ce qu'ils font et de la manière dont ils le font. Je vous propose donc d'embarquer avec nous pendant ces 3 jours de festival sur une radio aux ondes détendues et bienveillantes. On a créé un espace pour se rencontrer, s'écouter, dialoguer, apprendre et être curieux, curieuse. C'est une radio qui s'installe dans un espace qui lui est dû, l'espace public. On l'investit parce que c'est le lieu de rencontre de toutes et tous. Et pendant ces 3 jours, on veut que ça se métamorphose, que ça discute, que ça s'engueule, que ça mange, que ça s'embrasse, que ça danse, que ça s'exprime. Et qu'est-ce que c'est l'ADN d'une radio si ce n'est des voix qui s'expriment? Et j'invite la première voix que j'invite à me rejoindre, c'est celle de Baptiste de la Clé des Ondes pour co-animer cette émission.
3: Salut Marie-Lou.
1: Bienvenue.
3: Salut à tous.
1: Merci d'être là.
3: Pour l'invitation. Merci pour le projet qui est super chouette et dans lequel on a sauté à pieds joints avec la Clé des Ondes.
1: Eh ben écoute, super rencontre et merci de nous accompagner. Et puis de toute façon, ça a tout son sens que tu m'accompagnes aujourd'hui car on débute par une émission qui traite de la rue des Douves, des lieux qu'elle héberge et plus généralement de la vie du quartier Saint-Michel et qui de mieux placé qu'un Bordelais pour driver la discussion plutôt qu'une Toulousaine. Mais je pense être très curieuse de ce que vous allez nous dire. Alors Toc Toc, c'est une réflexion sur la culture dans l'espace public, une proposition artistique qui s'ancre sur un territoire avec ses habitants et habitantes. Et pour inaugurer ce cycle d'émissions, on s'intéresse aux lieux qui font rue et peut-être inversement comment la rue à un moment fait lieu. Et on accueille pour s'immerger dans cette fameuse rue des Douves, Kirten Lecoq de la Halle des Douves. Bonjour à toi.
4: Bonjour, bonjour à tout le monde. Je voulais un petit mot sur les Douves, sur l'enjeu de la rue des Douves. On fait le tour.
1: Après, on va faire un petit tour de table et après on va parler de tout ça. Donc on accueille aussi Julien du Café Fantoche. Bienvenue Julien.
5: Bonjour, bonjour à tout le monde et merci beaucoup pour l'invitation.
1: Et Alexia du collectif Élite à Rue, bienvenue.
6: Bonjour, bonjour à toutes et à tous.
1: Donc merci d'être là. Et on va démarrer cette émission, déjà peut-être en contextualisant un peu l'endroit où on se trouve. Alors c'est un exercice radiophonique pas forcément évident, mais voilà, où est-ce qu'on se situe dans Bordeaux et après si on peut faire un petit tour aussi de comment vous décririez cette rue
3: des Douves, Kirten.
4: Alors, rue des Douves, on la connaît bien, parce qu'on est situé, nous, la Halle des Douves, dans le marché des Douves, qui juxtapose la rue des Douves. Voilà, on est dans la rue des Douves est dans le quartier Capucin, on parle de Saint-Michel-Capucin. Le quartier des Capucins, donc il faut savoir que c'est un quartier QPV, politique de la ville. Il y a 67 ethnies, c'est très diversifié comme population, c'est très vivant. Voilà, il y a un marché, le marché au détail, le marché des Capucins juste à côté. Voilà. Donc pour nous, cet enjeu de la rue, c'est très important. C'est vraiment un lieu de rencontre. Et on est ravis que Toc Toc s'installe à rue des Douves devant le marché des Douves. Ça donne de l'animation et on voit bien que les gens sont friands de ce genre d'espace. On est vraiment dans l'espace public. le commun où on peut investir, on peut se poser, voilà, sans porte à franchir, sans voilà, sans entrée. Et je pense que c'est, il faudrait qu'on en ait plus encore des temps comme ça.
3: Et justement, cet espace public de la rue des Douves, comment tu le perçois, toi, comment depuis la halle des Douves, vous le voyez, cet espace de la rue des Douves?
4: Ben, cet espace de la rue des Douves, on se rend compte qu'il est énormément investi. Alors je pense que c'est aussi lié du fait de la dynamique et ce que génère le marché des Douves. Il y a 200 structures membres, donc il y a énormément de festivals qu'on accueille qui ont envie aussi de sortir des murs et se déploient sur cette rue, sur ce tronçon-là de la rue des Douves. Voilà. Donc,
3: c'est vrai que ce que fait le festival Toc Toc là ce soir, c'est quelque chose qui est fait très régulièrement par plein de festivités. Il y a eu Chahut, il y a eu la fête de la musique, il y a eu plein de choses.
4: Il y a eu Usine Fest, il y a la fête de quartier. Enfin voilà, il y a
1: c'est une rue habituée, on peut dire.
4: Une rue habituée. On remercie les habitants aussi, nos voisins, pour accueillir ces temps-là. Enfin voilà. Mais c'est effectivement, c'est généralement, il y a les événements se passent dans le marché des Douves, mais se déploient aussi dans la rue pour aller justement vers les habitants, vers la population de manière beaucoup plus facile. Hein, voilà.
1: Ouais, on va visible. Avoir l'occasion ouais. de creuser tout ça. Julien, peut-être, est-ce que tu peux nous dire toi la perception que tu as de
5: Ce que j'aurais envie de rajouter, c'est que même spatialement, c'est une rue un peu originale à Bordeaux. Elle est quand même relativement large et pas tant que ça empruntée par les voitures, ce qui fait que c'est un lieu de passage pour les gens qui se baladent. C'est un lieu quand même, c'est une rue quand même assez agréable avec en face à moi quand même plusieurs rangées d'arbres et tout. Elle lie aussi le marché des Capucins, qui malgré tout reste un marché quand même assez populaire et assez central dans nos quartiers, à la place André Meunier, qui est aussi une place quand même très agréable, qui mêle vraiment tout type de public. Donc en salle, je trouve qu'elle est assez originale, quoi.
3: Dans le Café Fantoche, il y a, si je ne me trompe pas, une cartographie affective du quartier. C'est quoi les points de repère affectifs autour de cette rue des Douves, si t'en as en tête?
5: Alors, pour être honnête, elle a été retirée il y a quelques temps. Je ne les ai plus en tête. Parce qu'en plus, c'était on l'avait fait pour l'inauguration du café. Le café, il a été ouvert il y a un an et demi. C'est un groupe qui avait proposé ça. C'était le groupe qui s'appelle BSS, qui avait fait un atelier, qui avait proposé ça, et c'était une carte participative de Bordeaux où les gens écrivaient sur une carte, pointaient les lieux qui leur plaisaient, les lieux qui leur plaisaient pas, ce que ça leur évoquait, etc. Et donc ça devenait une carte, comme tu viens de dire, une carte sensible, sachant que les gens ont différentes sensibilités, donc il pouvait y avoir des désaccords sur tel ou tel lieu, ce que ça leur inspirait, les bons souvenirs qu'ils avaient, etc. etc. Et donc ça faisait une carte représentative de ce qu'ils projettent, ce qu'ils vivent, ce qu'ils ressentent dans les espaces, dans les rues, dans les lieux qui ouvrent, dans les lieux qui ferment, dans les places, dans les lieux autorisés, dans les lieux non autorisés, etc. etc.
3: Alexia, collectif Felitaru, alors peut-être tu peux commencer par nous dire un mot de comment tu vois cette rue des Douves, et puis on va revenir du coup à l'autre côté du marché des Capucins, la rue Élie Gintrac dont toi tu parles et d'où tu viens.
6: Bien sûr, nous on est en effet situé rue Élie Gintrac, qui est en fait de l'autre côté du marché des Capucins. Donc la rue des Douves pour nous, c'est en tout cas déjà pour moi en tant qu'habitante, c'est une rue que j'adore prendre, que je prends souvent en vélo. On vient régulièrement sur les événements qui sont organisés au marché des Douves. C'est aussi un refuge, le café, pour faire des rendez-vous ou autre, voilà, pour se retrouver. Et c'est vrai que la rue des Douves, c'est aussi un passage. Nous, j'y reviendrai peut-être tout à l'heure en parlant un peu plus du collectif Elitaru et de la rue Élie Gintrac, mais cet axe qui va de la place André Meunier à la place de la Victoire, pour nous, est très, très important. Et cet espace public sur cet axe-là est très important parce que la ville de Bordeaux, dans le quartier Saint-Michel, elle a été beaucoup, beaucoup travaillée sur l'axe perpendiculaire du cours de l'Isère jusqu'à la place Saint-Michel, avec beaucoup d'aménagements. Et ici, il y a eu aussi des aménagements, bien sûr, mais ces espaces-là sont peut-être un petit peu moins appropriés, on va dire, au quotidien, régulièrement, par autant de personnes. On voit peut-être moins de touristes passer. Pour autant, c'est un axe de circulation que nous, on a envie d'investir en tant qu'habitants. Donc le pendant avec donc rue Élie Gintrac et rue des Douves est très important pour le collectif Elitaru.
1: Alors, peut-être maintenant qu'on a situé géographiquement ces rues, est-ce que symboliquement, qu'est-ce qu'elles représentent à l'échelle de la ville de Bordeaux?
3: Kirten.
4: Alors symboliquement, je ne sais pas ce qu'elle représente, mais c'est un peu le cœur, je pense, enfin un des cœurs du quartier Saint-Michel-Capucin, enfin comme expliquait Julien et Alexia, c'est vraiment un axe qui rejoint effectivement la place de la Victoire à la place André Meunier. Je ne sais pas, moi j'associe pas de symbole particulier hein, par rapport à la rue des Douves, si ce n'est que c'est notre rue là où on est situé en tant que marché des Douves, mais effectivement j'avais pas identifié ces différents axes, mais il y a un cours de l'Isère qui mène le marché des Capucins vers Saint-Michel, la Flèche, et effectivement la rue des Douves c'est la rue qui mène de la place André Meunier vers Élie Gintrac, vers la Victoire. Mais voilà, dans la symbolique, j'ose espérer que c'est une rue qui vit. Mais c'est par rapport à ce que vous disiez, c'est effectivement, on est un peu dans le faubourg de la ville ici. Voilà, c'est pour ça que la rue est très large, enfin, avec ses arbres, elle est hyper appréciable. Mais c'est moins investi, je pense, au quotidien par les habitants. Les gens ne se posent pas dans la rue. Voilà. Par contre, effectivement, il y a des manifestations qui sont organisées. Voilà, mais la rue est fermée. Voilà, mais ce serait intéressant qu'elle devienne piétonne et qu'elle soit investie par les habitants.
1: Ouais, au quotidien, tu dirais plutôt une rue de passage.
4: Justement, alors il y a cet axe, cette idée d'axe, mais je trouve que ça pourrait être intéressant de réfléchir, mais comme tout le quartier d'ailleurs, hein, que ça devienne piétonnier, un espace de vie pour tous et de rencontres. Voilà. Et donc plus forcément un axe, enfin bon, ça peut être pour les voitures, axe pour les habitants.
1: Julien, tu voulais dire un mot sur un peu la représentation toi que tu en as.
5: Vous m'entendez? Ouais.
1: Ouais, on t'entend.
5: Sur la représentation, je sais pas trop. J'ai l'impression que, alors, je suis pas historien, mais il me semble que historiquement, c'est des rues, c'est des quartiers qui étaient à l'extérieur des remparts, qui étaient à l'extérieur du centre-ville, et ça a beaucoup joué aussi sur l'identité. C'est aussi que ce soit le marché à côté, dans ces habitations-là, c'est aussi des endroits où on parlait le bord de Luche, qui était aussi une manière de se comprendre sans être forcément compris de tout le monde. C'est aussi des quartiers qui sont parfois construits en opposition à une autre partie de la ville. Et ça a toujours été aussi des quartiers et des rues qui ont été des terres d'accueil pour différentes vagues de migration, de migration ou de gens même qui arrivent sur la ville. Donc il y a différents types de migration. Il y a longtemps, c'était les personnes qui venaient du Portugal et d'Espagne. Eu des migrations maghrébines, c'est aussi les étudiants qui arrivent à Bordeaux et qui s'installent beaucoup aussi dans ces quartiers, quoi. Donc c'est aussi des quartiers de mélange et d'accueil.
1: Alexia, un petit mot à ajouter
6: sur l'aspect un peu symbolique. En fait,
1: en plus toi tu y habites pour le coup.
6: Oui, bien. Alors, sûr, voilà, moi je suis habitante rue Élie Gintrac, mais aussi évidemment usagère, on va dire, du quartier. Ouais. Et peut-être plus pour parler de la rue Élie Gintrac de l'autre côté, c'est en effet ce que disait Julien, sur le côté un peu terre d'accueil et de migration, on est vraiment sur la partie Élie Gintrac, sur une très très forte présence de la communauté afro-antillaise, et aussi une très forte présence de commerce que moi, occidental, je dirais exotique, mais en fait commerce de plein de denrées, en fait, que d'ailleurs j'ai plaisir de temps en temps à pouvoir prendre aussi, mais et ce qui draine aussi plein de personnes. C'est hyper connu en fait, la rue Élie Gintrac, pour ça. Et c'est quelque chose que nous on aime beaucoup en tant qu'habitants. Voilà, donc peut-être aussi symboliquement il y a ce côté-là, bien sûr le côté commerce, et puis il faut quand même rappeler que la rue Élie Gintrac historiquement c'était la rue des charrettes qui accompagnait le marché des Capucins. Donc pendant longtemps les charrettes, alors je pense qu'il y a eu différentes phases, je suis pas la grande spécialiste historique, mais il y a eu une phase jusqu'en 2004 ou 2008 où les charrettes étaient dans la rue le matin jusqu'à tard. Voilà, ça a animé vraiment la rue. Et l'histoire de la rue Élie Gintrac, elle est vraiment très marquée par cette activité commerciale, de commerce aussi, de rue. Voilà, donc c'est peut-être des choses importantes. Je vois, Kirten, que tu veux rajouter quelque chose.
1: Passation du micro.
4: Oui, non, mais c'est vrai qu'effectivement, ça fait réfléchir par rapport à la symbolique plus du quartier. Mais historiquement, si on revient à l'histoire, ce que disait Julien, effectivement, les remparts de la ville sont juste derrière, là, donc juste derrière le marché des Douves. Et on est ici dans ce quartier, c'est le ventre de Bordeaux. Donc c'est tout ce qui a trait à l'alimentation. Et que historiquement, place André Meunier, donc en bas de la rue des Douves, c'était les abattoirs de la ville. Et du coup, les gens transitaient et il y a le commerce, effectivement, amenait voilà, la nourriture au marché des Capucins. Voilà, donc effectivement, tout le quartier, il y avait un marché de fleurs. Voilà, c'était vraiment un quartier vivant. Il y avait les trains qui apportaient la nourriture, les artichauts et autres aux Capucins. Enfin, par les rails, la voie ferrée rentrait dans la halle du marché des Capucins. Donc c'était très vivant, effectivement. Et ça devenait un lieu d'accueil où la migration, on pouvait trouver à manger, on pouvait trouver du travail. Enfin voilà, donc ça a toujours été un lieu d'accueil et de migration, effectivement.
1: Voilà. Et le marché des Capucins, aujourd'hui ?
4: A complètement changé. Ouais. Voilà. Il y a de moins en moins de producteurs, malheureusement. Il y en a quelques-uns sur les week-ends. On y vient souvent, voilà, déguster, manger sur place, mais c'est plus ce que c'était. Voilà, c'est effectivement, ça a perdu un petit peu. C'est très coté. Enfin, les gens aiment venir au marché des Capucins le week-end, mais après il y a une différente vie et il y a un différent rythme. Et ce qui est intéressant dans ce quartier-là, c'est que les Capucins, là, je parle vraiment autour de la rue des Doux, la rue des Gintraques, il y a les Capucins le week-end et il y a les Capucins la semaine. C'est pas du tout la même chose, pas du tout la même population, voilà. Et ça, voilà, c'est quelque chose qui est bon à savoir. Il y a différents rythmes. Il y a la vie de soir, la vie du matin et la vie du week-end, voilà. Et nous, on est témoins de tout ça parce qu'on est là tous les jours.
3: Et alors, tu parles de cette halle des Capucins, donc qui est le marché actuel, et à côté, il y a cette halle des Douves qui était aussi un marché. Alors, si je me trompe pas, de viande notamment pendant toute une époque, qui a été abandonné et qui a été rénové, restauré et réapproprié depuis quelques années. Tu vas nous raconter l'histoire de ce projet-là ?
4: Rapidement, j'aime bien raconter l'histoire du marché, effectivement, le marché des Douves et le marché des Capucins. Historiquement, en 1880, il n'y avait que le marché des Capucins, qui était un marché de gros. Donc les habitants ne pouvaient rien acheter au marché des Capucins. Et donc ils ont interpellé le maire de l'époque, Alfred Danet, et lui a demandé de leur construire un marché au détail pour eux, pour qu'ils puissent venir faire leurs courses. Et c'est comme ça que le marché des Douves a vu le jour. Donc ça a été construit sur les anciennes réserves d'eau de la ville, adossées aux remparts, en 1886. Et les habitants ont pu, effectivement, venir acheter au détail les denrées. Puis à partir des années 1950, le marché des Capucins a commencé à introduire un peu de la vente au détail. Et en 1963, tout le marché de gros a basculé sur les quais de la ville de Bordeaux, le quai de Brienne, au marché d'intérêt national. Et les commerçants qui sont restés aux Capucins ont pratiqué des prix défiant toute concurrence. Et ça a fait un peu péricliter le marché des Douves, qui a vraiment fermé ses portes en 1975. Et c'est à nouveau un collectif d'habitants, donc des citoyens, qui ont interpellé le maire pour que ça revienne dans le giron citoyen. Donc il y a quand même un fil rouge autour de ce lieu, c'est l'engagement citoyen. Voilà.
3: Alors c'était quoi justement cet engagement citoyen ? Pour en faire quoi de cette halle et qu'est-ce qui s'y passe aujourd'hui, Kirten ?
4: Alors, pour en faire un lieu de vie, un lieu de rencontre et d'échange entre les associations et les habitants, voilà. Et la réhabilitation, c'est une belle réhabilitation qui a été faite donc vraiment avec l'association, donc la Halle des Douves, qui est à l'origine de cette réhabilitation. Et la réflexion, même le parti pris dans la réhabilitation, c'est d'avoir créé une boîte dans la boîte. Je sais pas si vous êtes allé vous balader. Il y a une grande coursive qui fait tout le tour et ça a été construit, les étages ont été construits à l'intérieur, tout de verre. Et ça, pour nous, c'était aussi un enjeu très important par rapport à l'espace public, la rue. Cette coursive, normalement, l'enjeu, c'était on y rentre, on y sort facilement. Voilà. On se rend compte dans la pratique que les gens rentrent et sortent, passent les grilles, font le tour de la coursive, mais ne rentrent pas dans le café des Douves facilement parce que les portes sont fermées, parce que l'hiver, on chauffe et l'été, on a de la chance là cette année, on a de la clim. Donc voilà. Donc il y a vraiment un vrai questionnement aussi de l'entrée dehors, dedans, mais que la réflexion et la réhabilitation avaient été faites dans cette pensée-là, que ce soit ouvert comme un marché d'antan, on y rentre, voilà, sans avoir besoin de quoi que ce soit, demander l'autorisation à quiconque. Voilà.
3: En tout cas, là où ça circule, c'est que là, les douves, les adhérents, les usagers, c'est quoi? Plus de 200 structures, associations, collectifs?
4: Il y a 200 structures, associations membres de la halle, donc qui œuvrent vraiment dans des champs divers et derrière, on va dire une centaine plutôt dans le champ des cultures, une cinquantaine plutôt dans le champ du social, et une autre cinquantaine, on n'aime pas mettre des étiquettes, mais c'est juste pour donner un ordre de grandeur, plutôt dans tout ce qui est écologie, développement durable, éducation populaire, solidarité internationale. Et nous, le cœur du projet, c'est vraiment de décloisonner les champs et favoriser la co-construction de projets entre les structures. Voilà. Et on a à peu près 200, 210, 200, 100, là j'ai été pas très loin, donc j'ai encore en tête les chiffres, d'adhérents à notre café associatif, voilà, qui sont des habitants de proximité, mais aussi des Bordelais, voilà, et qui est ouvert 5 jours par semaine, voilà.
3: Avec des structures qui viennent organiser des concerts, des projections, des discussions.
4: Il y a une programmation, tout au long de l'année. On accueille, c'est assez volumineux en temps accueilli, c'est plus de 1900 temps, tout confondu à l'année. On est une toute petite équipe, je vois les membres de l'équipe autour de la table. On n'est que 4 salariés de l'association, on a un agent détaché de la ville et on accueille tous ces temps-là. Et donc, effectivement, on est vraiment aussi ravis d'accueillir des temps, que ce soit des spectacles, des concerts, des conférences. On aime bien questionner les enjeux sociétaux. C'est pas un lieu de prosélytisme, mais c'est un lieu où on peut questionner les religions, on peut questionner la politique, bien au contraire. Et on favorise aussi, on essaie de la co-construction avec des structures venant des champs diverses pour vraiment ouvrir et s'oxygéner, voilà, et se nourrir mutuellement.
1: Ça, on y reviendra effectivement sur vos démarches. Alors, en face, presque en face du marché des Halles, il y a le café Fantoche, un café bouquinerie associatif. Alors, Julien, est-ce que tu peux nous décrire un peu ce projet de lieu?
5: Ouais, je peux le décrire un peu, d'autant plus qu'il est un peu original. Il a ouvert il y a, je dirais, un an et demi, donc c'est assez récent. Une de ses particularités, c'est qu'il fonctionne sans salariés, il fonctionne simplement par la volonté des gens qui veulent y participer. C'est-à-dire que les gens qui le souhaitent peuvent assez facilement s'inscrire pour tenir le bar. Et aussi proposer tout un tas de types d'événements. Et donc c'est comme ça, c'est un peu la base de son fonctionnement.
3: Combien de personnes qui viennent participer? Il y a quoi, 15, 20, 30, 50 personnes?
5: Par semaine?
3: En tout, à l'année?
5: À l'année, je sais pas, on n'a pas fait de bilan, je pense que c'est beaucoup plus. Je pense que c'est quelques petites centaines de personnes qui sont venues une fois ou régulièrement filer la main, participer, s'inscrire à des créneaux ou proposer des événements. On a été pour la petite équipe qui je vais pas dire qui chapeaute, mais qui met un peu d'huile dans les rouages, on a été assez surpris de l'engouement. C'était à la fois très positif mais aussi assez épuisant, donc il faut aussi qu'on continue à trouver un peu des manières de s'organiser pour que les gens se sentent toujours plus légitimes de participer, de s'occuper du lieu, pour que ça repose encore sur plus de gens. C'est un peu la volonté du lieu de chercher un fonctionnement qui soit relativement horizontal. Et il est ouvert globalement du mercredi au dimanche, mais des gens peuvent proposer des événements toute la semaine, à tout moment. Ils peuvent s'y réunir. Il y a des groupes qui s'y réunissent. Il y a des moyens de faire des projections, des concerts, des discussions, d'inviter des auteurs, des autrices. Il y a des cantines tous les vendredis midi, prix libre. On lui a donné un nom en hommage à nos voisins. On l'a appelé la dalle des Louves, en jeu de mots à notre voisinage le plus direct. Et voilà. Et sinon, il se passe tout un tas de choses. Cantine à prix libre,
3: donc tous les vendredis midi.
5: Tous les vendredis midi.
3: Et avec cuisine participative aussi, c'est-à-dire qu'on peut venir se proposer pour faire la cuisine un
5: vendredi. C'est toutes les semaines, c'est 4-5 personnes qui s'inscrivent pour proposer une cantine pour entre 50 et 70 couverts, avec toujours une partie végétarienne qui est proposée. En général, c'est un plat et un dessert. Et après, c'est... ça s'organise par petits groupes, et je crois qu'il n'y a pas eu un manquement depuis l'ouverture, la dernière avant les vacances étant celle de midi, qui vient d'avoir lieu.
1: Et les activités du coup qui sont proposées au Café Fantoche, ça s'est façonné avec au gré des gens en fait qu'on rejoint un peu le projet.
5: Ouais, la petite équipe d'ouverture, on a imaginé, on s'est dit qu'il fallait lancer quelque chose, il fallait lancer des idées et surtout imaginer des processus pour que les gens puissent s'en ressaisir. Et donc c'est plutôt ça qu'on a proposé. Et donc après, selon l'énergie, selon la présence, selon l'envie des gens, et ben en fait chaque semaine ne se ressemble pas. Il y a des activités régulières, assez régulièrement, presque ouais toutes les semaines ou toutes les deux semaines, il y a des soirées jeux de société, il y a les cantines comme je l'ai dit, le mercredi. C'est plutôt une

0: Livre 9 aussi.
1: Et on peut dire quand même que je pense que c'est un peu comparable avec le Café des Douves. Il y a un truc sur le fait d'avoir des prix bas, beaucoup de prix libres, qui fait que beaucoup de gens poussent la porte parce que voilà, ils ont envie d'être au chaud l'hiver ou plus ou moins au frais l'été, et que c'est un lieu accueillant et confortable pour se poser.
0: Ouais, effectivement, c'était quelque chose qui nous importait. C'était à la fois, il faut que le lieu il puisse tourner, il paye son loyer, etc., etc. Quasiment l'entièreté des sous qui sont générés viennent du bar ou des trucs comme ça. Mais quelque chose qui nous importait particulièrement, c'était que tout ne soit pas basé sur l'aspect commercial. C'est quelque chose. Alors effectivement, on voulait que les prix soient le plus bas possible. Étant habitant du quartier, on souffre de la montée des prix du quartier, du quartier, mais du café et de la bière. Donc on voulait que ça soit le moins cher possible. Et aussi, on voulait qu'il y ait tout un tas d'aspects qui soient pas basés sur l'aspect commercial. On fait beaucoup de distribution de nourriture. On est en lien avec certaines boulangeries, par exemple, comme la boulangerie Cérès. Pas loin, qui nous file tous leurs invendus de la journée. C'est comme une boulangerie de très bonne qualité, donc on est extrêmement content de pouvoir proposer aux gens du pain du jour, des viennoiseries du jour, etc. On essaye, dès qu'il fait beau, de les mettre plutôt dehors pour que les gens ils aient même pas à franchir la porte pour se sentir légitime de se servir. Et y a aussi d'autres, on récupère aussi d'autres denrées alimentaires dès qu'on peut. Et dans ces cas-là, on les propose, et c'est quelque chose qui nous importe beaucoup, qu'on aimerait encore plus développé à la rentrée prochaine.
2: Et alors, pour clôturer ce petit tour de présentation, avoir une petite pause musicale, Alexia, est-ce que tu peux nous présenter, alors là, la démarche est tout autre, c'est pas vraiment un lieu, mais la raison d'être du collectif, est-ce qui était à la genèse?
3: Oui, tout à fait. En effet, nous ne sommes pas un lieu, mais nous sommes, je sais pas, du lien, on va dire ça comme ça. Le collectif Elitaru, d'abord, on l'a appelé Eli comme Eli Gentrac, mais on en a fait un acronyme, ensemble, lien, initiative, espace. Et oui, Jean-Kirten qui, voilà, on ne le dit pas assez.
2: Je savais.
3: On ne le dit pas assez parce qu'en fait, à l'origine de la création du collectif, il y a cette volonté de créer du lien. Voilà, ça c'est très très important pour le collectif. Peut-être rappeler, je vais mettre un peu les pieds dans le plat quand même, on dit beaucoup de choses, ce quartier est super, on l'adore, il y a beaucoup d'initiatives géniales. Il y a aussi des difficultés dans ce quartier, beaucoup de précarité dans la rue, beaucoup de situations de pauvreté, de personnes à la rue, etc. Et particulièrement rue Élie Gentrac, en 2015, il y a un point de deal qui s'est installé dans la rue. Pourquoi ce point s'est installé dans la rue? Parce qu'on parlait tout à l'heure des charrettes, des activités commerciales de la rue. En fait, là, il y avait une grosse boulangerie de gros, boucherie, pas du tout boulangerie, n'importe quoi. La boucherie Sauvian, qui a fermé, à cet endroit-là en tout cas. Et c'est à cet endroit-là que s'est installée une activité de deal en 2015, sachant qu'elle était déjà présente dans le quartier à d'autres endroits. Pourquoi c'est important? Parce que depuis 2015, il y a eu beaucoup, beaucoup de réactions d'habitants, de pétitions, de courriers. Je passe plein d'étapes, des difficultés évidemment qui vont avec. Et puis en 2020, confinement, sortie du confinement, grosse bagarre de rue entre groupes pour, je pense, récupérer les espaces de commerce, on va dire. On s'est dit, là, c'est là qu'on a créé le collectif. On s'est dit, bon là, ça suffit, il faut qu'on propose quelque chose. On avait bien vu que les actions de courrier, de pétition, elles ont montré leurs limites. Et on avait surtout une vision qui était que demander plus de sécurité, c'était très important, c'était essentiel, mais ça n'était pas suffisant. Et qu'en fait, à côté de cette sécurité qu'on demande, il fallait aussi travailler et être acteur. C'était vraiment notre volonté d'être citoyen acteur pour travailler aussi sur les questions d'aménagement. Donc pouvoir proposer, participer en tant qu'habitant à notre échelle, bien sûr, aux questions d'aménagement du quartier, et aussi participer à animer l'espace public du quartier. Donc voilà, on a fait trois axes de travail, la sécurité, l'aménagement, l'animation. Et on se répartit un peu dans le collectif, on est principalement des habitants, un tout petit peu des commerçants de la rue. On est, on va dire, environ 25 vraiment actifs et voilà, une quinzaine actifs. Voilà. Et donc, la raison d'être du collectif, c'était celle-là, d'avoir une vision globale, de demander un projet global pour le quartier. et de participer, alors sans avoir de lieu.

0: Notre lieu, c'est la rue. Notre lieu, c'est la rue Élie-Jean-Trac, les rues adjacentes, ce côté de la place des Capucins. Et on essaye aussi, de temps en temps, de faire le lien avec la fête de la musique organisée sur les Capucins, de faire le lien avec l'association des commerçants, des Capucins aussi, quand on peut. Donc, notre idée, c'est aussi de se dire, on va pas tout faire tout seul. On a été beaucoup soutenus et nous sommes toujours soutenus par la mairie de Bordeaux. Nous avons très vite rencontré la mairie de quartier. Et puis aussi, on a voulu, dès le début, aller voir les partenaires. On a rencontré beaucoup d'associations. Je n'ai évidemment pas toutes les citées là, on n'a pas le temps. Ça, c'était aussi une volonté de se dire, il y a beaucoup de choses qui se passent dans le quartier. On est un quartier politique de la ville, comme l'a dit Kirten, et cette partie-là est toujours quartier politique de la ville. Il y a donc des actions qui peuvent se faire, parfois sans nous, dans le quartier directement et en tout cas avec des partenaires dont c'est l'ADN, l'esprit et la mission de pouvoir intervenir sur l'espace public. Et c'est comme ça, et je m'arrêterai peut-être là, mais qu'on a travaillé beaucoup sur, avec le soutien de la ville aussi et du développement social urbain qui est le service dédié à la politique de la ville, à créer en fait des événements dans la rue. On l'a testé le dimanche en 2023. Premier test concluant avec trois assos partenaires, ça je les cite quand même, les petits gratteurs, Yaka Faucon, Allez les filles, parce qu'ils sont toujours dans l'aventure. Et ça, c'est très important pour nous parce qu'on se sent pas tout seul quand on organise ces dimanches. Et puis on en a réalisé 8 en 2024, 6 en 2025 et 4 ou 5 cette année. Plus maintenant, on y rajoute David Dressing avec le dépôt-vente Bidule, qui est donc un des commerces de la rue, plus des repas de quartier.
1: Ouais, voilà. Plutôt actif.
0: On essaye de vraiment... être présent dans la rue, pas forcément, enfin en tout cas notre idée c'est pas de repousser, mais c'est au contraire de créer des espaces de médiation, de discussion, de lien. Comme j'ai dit tout à l'heure, on retombe vraiment sur cette notion de lien, et pour nous l'animation de l'espace public, elle est vraiment orientée dans ce sens-là, créer du respect, créer de l'écoute et des espaces de dialogue.
1: On va avoir l'occasion d'y revenir sur ces intentions et ce travail aussi en réseau. Avant ça, on va se faire une petite pause musicale. Juan, qu'est-ce qu'on écoute ?
2: Bon, on va écouter une des invitées du festival La Maison Toc Toc. Et ça va être Emma Fleur qui va jouer le dimanche, donc le dernier jour du festival. Et on sera placé au parc Carl Venet. Et elle va jouer à 19h. Et on va jouer, on va écouter Fallar, un de ses morceaux, donc j'espère que vous en profiterez bien.

0: Et voilà, on est toujours installé avec Radio Toc Toc rue des Douves, en face de la halle des Douves, dans le cadre de ce festival de la Maison Toc Toc qui commence ce soir. Venez, il y a plein de concerts, spectacles en préparation. Ça va être très chouette. Et nous, on fait de la radio et on parle du quartier et on parle des lieux qui font rue, des rues qui font lieu. Il y a plein de questions qui ont été lancées dans cette première partie, questions de liées à l'espace public, questions de la sécurité, questions de la précarité, de l'accès au lieu, au logement, à l'alimentation, questions des différents usages de l'espace public aussi par différents types de populations. Ce que je trouve intéressant, c'est qu'on pourrait aborder toutes ces questions d'un point de vue un peu théorique, politique, et en même temps vous trois, la Halle des Douves, le Café Fantoche, le collectif Élie Jintrac, ben, vous l'abordez de manière pratique. Elitaru, pardon, vous l'abordez de manière très pratique dans le quotidien, à travers vos actions. Je ne sais pas comment reprendre ce fil, mais sur ces questions-là, qu'est-ce que ça vous inspire comme réaction, ces questions à la fois de problématiques de sécurité, de précarité, d'usage de l'espace public qui sont conflictuels en fait, et où il y a des intérêts différents dans le quartier, et comment tout ça se matérialise dans vous, vos lieux et vos activités. Julien, Kirten, Julien, vas-y Julien, des cafés, Fantoche.
1: Je peux prendre la parole. Je suis absolument pas spécialiste de ces questions-là, mais en tout cas, ça fait quand même des années que je vis dans le quartier. Et c'est vrai que ces questions-là, elles sont aussi dans la jeunesse de la volonté d'ouvrir un lieu. C'est aussi dans le fait d'arpenter ces quartiers nuit et jour, d'y avoir vécu beaucoup de choses, qu'on a eu envie d'ouvrir un lieu qui soit ancré dans son quartier, qu'on n'a pas eu envie d'ouvrir un lieu qui a attiré des gens d'ailleurs, des gens qui auraient d'autres pouvoirs d'achat, etc. Mais aussi, on a envie d'être à l'écoute. Moi, quelque chose, et je parle vraiment que en mon nom, quelque chose qui me marque, c'est à quel point on parle de quartiers qui sont, qui ont différents types de populations, qui réunissent beaucoup de gens très différents et tout. Et en même temps, je trouve que c'est des quartiers où parfois les gens se parlent pas forcément. Par exemple, on parle des dealers comme si c'était une unité, mais en fait, dedans, il y a des gens qui vivent dans le quartier, des gens non, des gens qui dealent, des gens qui dealent pas, et c'est difficile de faire forcément. Il y a différents groupes, il y en a au Capu, il y en a à Saint-Mich, etc. Et ce qui me marque, c'est moi, je me suis dit, ça fait des années que je passe là, que je les vois tous les jours, on peut se dire bonjour et tout, mais en fait, on se connaît pas et tout. Et donc, j'avais personnellement envie d'avoir une attention un peu plus grande à, en fait, qui sont les gens autour de moi, quelles sont les différentes communautés, quels sont leurs lieux de sociabilité, quels sont les intérêts de chacun, chacune, et au contraire, les conflits qui peuvent aussi exister, parce que sinon, il peut y avoir quand même facilement des stéréotypes ou des effets d'annonce qui prennent le dessus sur le reste, quoi.
0: Et oui, et du coup, c'est un peu à quelles conditions est-ce que la rue, c'est un espace de rencontre où on peut partager nos vécus, etc. J'ai l'impression que c'est un peu le défi du collectif Elitaru, Alexia, d'arriver à créer ce truc-là de rencontre et de partage et de connaître c'est quoi les conditions de vie des uns des autres.
2: Oui, c'est clairement un défi. J'ai envie de dire que des moments comme les événements qu'on organise, il y a une sorte de... Je ne sais pas expliquer, mais en général, tout se passe bien. Il y a un respect. S'il y a des altercations à droite à gauche, elles sont plus ou moins autogérées. Et il y a cette envie que ça se passe bien pour tout le monde. Après, ça n'empêche pas qu'en dehors de ces temps-là, on ne va pas se mentir, la rue, il y a du harcèlement de rue, il y a des agressions, ça arrive. Je ne dis pas que ça arrive tous les jours non plus. Moi, personnellement, je n'ai pas peur dans ma rue, mais j'habite là depuis très longtemps. Je pense que je suis identifiée comme voisine habitante. C'est un peu différent que quand on passe. Et voilà, il ne s'agit pas de faire un portrait idyllique en se disant « c'est super, on fait des événements, tout le monde s'aime ». Non. Moi, je crois qu'en fait, l'idée, c'est de créer ces espaces-temps où les choses sont un peu différentes et où, pendant un moment, on peut se parler différemment. Et ça va créer des brèches. Et c'est ce qui se passe parfois. Ça crée des brèches dans le sens que, ensuite, quand on se recroise, quand on se revoit, il y a un certain respect. On peut se dire bonjour. On peut se dire, OK, là, en fait, tu me déranges. J'habite aussi ici. Pas toujours forcément hyper respecté, mais au moins on le dit, et des fois c'est respecté, ça dépend un peu, et comme disait Julien, en fait, ce serait trop facile d'avoir, et c'est trop facile d'avoir cette vision stéréotypée de cette partie de la rue. En tout cas, il n'y a pas un groupe et des habitants et des commerçants. Il y a plusieurs différents individus qui parfois composent des groupes, mais ces groupes-là en plus évoluent, bougent très régulièrement dans la rue. C'est très difficile de ne pas être dans la nuance et de ne pas être dans la subtilité pour parler de cette rue, rue Élie Gintrac, sans nier les difficultés qu'il peut y avoir.
0: Et sans nier les, comme j'ai dit, et sans nier les conflits qu'il y a dans les usages, dans les intérêts des personnes qui y sont.
2: Ben complètement. Ben, les conflits d'usage, là l'été en pleine canicule, c'est un peu tous les soirs. Par exemple pour la musique. Et même quand elle n'est pas forte... Ben, c'est difficile quand on est habitant, qu'on a envie d'aller son logement. Donc c'est un peu tous les jours, on descend. Des fois, ça se passe bien. Des fois, ça crie et ça se passe moins bien. Des fois, ça finit avec la police qui intervient. Bon, je parle que de celui-là, qui est les nuisances sonores. Il n'y a pas que rue Élie Gintrac qui a des nuisances sonores non plus. Mais en pleine canicule, c'est ce qui me vient.
3: Et pour le coup, juste Alexia, tu parlais tout à l'heure des axes de travail sur lesquels vous travaillez dans le collectif, qui sont qui apparaissent peut-être comme des notions un peu nous éloignées de des citoyens lambda, c'est-à-dire l'aménagement de l'urbanisme, la sécurité. Ça semble appartenir aux politiques, politiciens, on va dire. Comment vous l'appréhendez dans le collectif et comment vous en saisissez? Et tu disais travailler avec la mairie en plus. Donc comment ça dialogue entre l'institution et vous ?
2: Ben déjà, première réponse dans notre acronyme, il y a Initiative Espace. Notre idée, c'est que les citoyens, ils sont en capacité d'avoir des initiatives de citoyens à leur échelle, de provoquer certains usages, parfois de façon un peu pirate, dans les limites de la légalité, bien sûr. C'est ce qu'on a fait au début, on a fabriqué des jardinières en bois. Vous voyez, c'est pas bien méchant, mais dans l'idée de pouvoir demander, revendiquer une végétalisation de l'espace, une autre image de la rue aussi, et de faire quelque chose ensemble et de fabriquer ensemble. Il peut y avoir plein d'autres usages un peu de ce genre-là. Pour nous, cette initiative citoyenne, elle est là pour venir un peu casser les marges, donner des nouvelles lignes d'intervention et peut-être initier auprès des pouvoirs publics de nouvelles idées d'usage et de nouvelles idées de politique publique. Voilà. C'est un peu comme ça qu'on a pensé le collectif. Et c'est pour ça que ces questions d'aménagement, elles sont aussi très importantes au sein du collectif. Donc, j'ai un peu parlé tout à l'heure de l'axe Victoire-Meunier. Mais globalement, on a proposé déjà pas mal de projets, de notre vision, en fait, qui rejoint un peu notre vision auprès de Bordeaux Métropole sur le plan du centre ancien qui est en train d'être retravaillé. On a participé aux concertations. On a fait des propositions budget participatif. Voilà, on a tout on est sensibilisés de par aussi nos métiers, nos sensibilités en tant qu'habitants. Mais on souhaite aussi pouvoir donner notre avis, numéro un, et peut-être initier des usages un peu nouveaux par notre action citoyenne.
3: Ça sème des graines.
0: Kirten, à l'Allée d'Ouvre, tu disais tout à l'heure que vous aviez peut-être avec cette configuration de la boîte dans la boîte un peu des murs qui vous séparaient de l'extérieur et qui rendaient parfois l'entrée moins naturelle pour plein de gens. Comment est-ce que ces questions-là, elles viennent quand même jusqu'à vous ? Comment vous en saisissez ?
4: Oui, tout à fait. Mais on s'en saisit, c'est pour ça qu'effectivement on est quand même sensible à ce que fait Elitaru dans l'espace public et qu'on rejoint et qu'on a initié aussi une fête de quartier dans l'espace public devant les Capucins parce qu'on savait qu'il y avait un enjeu par rapport à la rue Elitaru. Il y avait un enjeu aussi par rapport aux commerçants et on s'est dit réinvestissons cet espace, montrons à voir qu'on peut faire différemment. En faisant une fête de quartier tous ensemble, ce qu'on a fait la première année, la première édition, c'est pour ça que tu parlais de fête de la musique, ça avait coïncidé avec le 21 juin, le jour de la fête de la musique. et la ville nous avait dit ouh là là là là, ça va être risqué. Enfin voilà, il y avait en plus une finale top 14, je ne sais quoi. Ils nous avaient dit attention, attention, ça va dégénérer. Et on s'est dit bah tant pis, on y va, parce qu'on avait envie de vraiment de réinvestir cet espace, aller au devant des personnes aussi dans l'espace public. Et ça avait été un fort succès. Et c'est vrai que ça avait permis aussi de mettre en avant des recettes d'ici d'ailleurs, des associations qui cuisinent des mets d'ici d'ailleurs et qu'on retrouve aussi dans les journées des dimanches chez Litaru. Et c'était de montrer à voir autre chose que ce quartier où on peut avoir une tendance à stigmatiser, et je parle particulièrement de la rue Élie-Géntrac. Moi aussi, je suis habitante du quartier, donc je le connais très bien, ce quartier. Et c'est vrai que cette rue, ce tronçon-là, c'est un peu dur parfois. Et que voilà, réinvestir et essayer d'aller à la rencontre, et je pense que c'est très important, réinvestir l'espace, créer des conditions pour créer des liens entre les personnes, voilà. Et c'est pour ça qu'on a aussi, avec Radio Douve, de manière sortir des murs pour aller au devant des personnes et aller à la rencontre de jeunes qui sont suivis par une association type Le Calque, voilà, pour voir effectivement créer du lien, créer du contact, et puis essayer de changer cette image qui est quand même un peu prégnante d'insécurité stigmatisante. Donc pour répondre à ta question, pour nos enjeux par rapport à effectivement est-ce que les gens franchissent les grilles des Douves pour rentrer dans le café des Douves, les gens le font mais pas tous, et c'est à nous aussi d'aller vers eux, de sortir des murs, parce que c'est vrai que c'est quand même un peu impressionnant ce bâtiment, donc du coup c'est important pour nous, et c'est pour ça qu'on déploie des commissions, des outils projets dont on parle, donc la web radio, Radio Douve, pour aller au devant, tout un projet aussi autour d'un voyage culinaire, recette à la carte, c'est aussi à travers la recette on peut exprimer ses cultures en partageant voilà son identité à travers ça. Pour nous c'est très important, et c'est en sortant des murs qu'on va rencontrer ces personnes, les personnes du quartier, voilà. Et on a un projet aussi autour de la mémoire vivante, donc du quartier, qui est quand même très important et qui pour nous était un enjeu dès le départ. Dans cette réhabilitation du marché des Douves, il y a des anciens qui ont connu le marché de l'époque, et là voilà, ça fait peau neuve, quelle place ils vont avoir, et pour nous c'était important d'aller vers eux pour récolter le récit de ces personnes-là, pour qu'ils sentent un peu faire partie aussi de cette nouvelle vie qu'est le marché des Douves. Mais c'est un travail au long cours. Et voilà, il faut toujours sortir des murs pour aller vers les personnes.
0: Et ça va se matérialiser notamment par des récits radio, audio, qui seront disponibles sur Radio Douve.
4: Tout à fait.
0: On ne peut pas parler de toutes ces questions sans parler de cette histoire de chaises et de bancs de la place des Capucins qui agite quand même le quartier depuis quelques semaines. Je rappelle un peu les événements avec fin mars, un nouveau maire qui est élu à Bordeaux, Thomas Cazenave, qui décide fin avril l'enlèvement des 6 chaises qui étaient fixées au sol sur la place des Capucins. Donc c'est la petite place des Capucins qui est devant la halle, celle qui est arborée et pavée maintenant. La mairie qui disait que ces chaises n'étaient plus utilisées par les riverains depuis longtemps, mais plutôt monopolisées par des dealers, et que l'objectif était de pacifier cet espace délaissé depuis plusieurs mois par l'ancienne majorité en matière d'entretien comme de sécurité. Suite à ça, il y a une pétition qui a été lancée par des habitants, habitantes du quartier, qui disaient que beaucoup de gens s'arrêtaient là pour discuter, pour s'y asseoir, notamment des personnes âgées, des personnes porteuses d'un handicap, des femmes avec enfants ou poussettes, des personnes qui attendent quelqu'un qui juste se pose pour lire. Et qui disaient que ce retrait avait été fait sans aucune consultation, et que pour eux, pour ces habitants, il n'y avait jamais eu de point de deal sur ces fauteuils, et que même si c'était le cas, c'est pas en enlevant les chaises que ça allait régler le problème. Dans cette histoire, il y a aussi les commerçants, les restaurateurs de la place qui ont un rôle, notamment l'un d'eux qui était cité par France 3 en disant ceux qui s'asseyaient là n'avaient rien à y faire, ils s'y installaient la plupart du temps en DSDF avec parfois une activité bizarre, peut-être du deal, parfois il y avait des gens avec des chiens en train de boire, je comprends pas en tout cas les gens ce qu'ils faisaient là. Depuis que les chaises ont été retirées, il n'y a plus de têtes bizarres assises toute la journée, disait ce commerçant. Depuis, ça a donné lieu à une sorte de guerre des bancs, avec des gens qui ramenaient des bancs, qui construisaient des bancs avec des palettes, qui ramenaient des chaises. Chaises et bancs aussitôt ou très rapidement retirés par la police, jusqu'à notamment un banc lesté de 300 kilos qui avait été installé et qui a nécessité l'intervention d'un camion grue pour être retiré par la mairie. Et puis, virement de bord de la mairie il y a une semaine à peu près, la semaine dernière, avec le déploiement de transats Ville de Bordeaux et de chaises pliantes confiées aux restaurateurs qui, par là même, gagnaient le droit d'installer leur terrasse sur cette place. Donc, résultat, plus de chaises publiques, mais des terrasses où ben, il faut payer, consommer pour pouvoir s'asseoir. Bon, ça fait beaucoup parler dans le quartier, ça agite beaucoup. Qu'est-ce que ça symbolise pour vous, cette histoire? Et comment est-ce qu'on gère ça? Comment est-ce qu'en tout cas, collectivement, de la part des habitants, des gens qui occupent les espaces, on peut réagir à tout ce qui se passe? Comment vous avez envie de réagir à tout ça? Tout le monde se regarde, qui a envie de réagir? Kirten.
4: C'est un sujet très délicat et c'est symptomatique des espaces communs. Voilà, donc qui est cette place, la place des Capucins, qui effectivement a été investie par les habitants. Il y avait ces fameux bancs, et que ce qui s'est passé là, c'est, je pense qu'il faudrait recréer un espace de dialogue, parce qu'on se retrouve confronté entre une vision qui peut-être des commerçants, voilà, se sentaient un peu menacés par rapport à la fréquentation de cette place, mais que ça n'empêche que cette place était aussi investie par des habitants qui se posaient sur ces bancs-là, et que la réaction a été un peu immédiate. Et c'est intéressant, hein, de voir que les habitants, mais effectivement, ont fait savoir que eux tenaient à ces bancs, ces espaces publics où on puisse s'asseoir. La chute, là, aujourd'hui, ben voilà, j'espère que c'est pas un point final, mais c'est peut-être à nouveau un espace, hein, je marche sur des œufs en parlant, mais, un espace de dialogue possible, à nouveau, donc il faudra peut-être voir avec les commerçants, parce qu'effectivement, cet enjeu des places où il faut payer, parce que consommer aux terrasses pour pouvoir s'asseoir sur cet espace-là, je trouve ça un peu dommage qu'il y ait que ça. Il y a effectivement, la ville a proposé des transats, mais il y a véritablement un vrai questionnement des transats, des personnes âgées ne peuvent pas s'asseoir sur des transats, ou si elles peuvent s'y asseoir, elles ne relèvent pas. Donc c'est vraiment questionnable. Je pense qu'il faut reposer un dialogue autour de ça, parce que c'est important. Et c'est là, c'est vraiment typiquement symptomatique, symbolique de la question dont on parle là, la rue, le commun, les espaces publics. Et trouvons effectivement le dialogue possible pour que ça puisse être réinvesti et que toutes les positions où qu'on soit puissent fonctionner. Voilà. Mais c'est pas forcément en supprimant des sièges, mais là ça s'est cristallisé dessus, qu'on va résoudre et qu'on va créer le dialogue et le lien entre les différents acteurs, que ce soit les habitants, les commerçants et les gens de la rue aussi. Hein, voilà, voilà.
0: Julien, Alexia, Julien.
1: Ce qui est amusant avec cette histoire, c'est que ça part de quatre chaises. À la limite, tout le monde aurait pu s'en fiche de ces quatre chaises. En vrai, elles étaient bizarrement fichues. Elles étaient posées absolument pour que les gens puissent pas parler entre eux. Elles étaient séparées. Elles étaient déjà pensées pour pas que ça soit un espace de sociabilité. C'était évidemment pas des bancs pour que les personnes sans domicile fixe puissent s'allonger, etc. Donc dès le début, déjà, ça pouvait poser un certain nombre de questions. Je pense que ce que ça a provoqué, c'est que ça a choqué une partie des gens qu'on puisse se dire que c'était des lieux de deal. Je pense qu'il faut vraiment ne pas mettre les pieds sur cette place-là pour considérer que ces chaises-là étaient des espaces pour les dealers. Donc c'était, ça montre une décision hors sol, et ça montre aussi le fait que les gens aient, pour quelque chose d'aussi anodin que retirer quatre chaises, que c'est provoqué autant de réactions. Ça a été assez épidermique et ça montre une forme de violence institutionnelle qui a été vécue par, je pense, les gens qui passaient par là. Et qui, en fait, c'est étonnant, il y aurait mille manières de donner son avis, de s'opposer à des politiques publiques, etc., mais ça a cristallisé quelque chose à cet endroit-là. Et en fait, c'est assez intéressant qu'il y ait autant de gens qui aient donné leur opinion d'une manière ou d'une autre, de manière conflictuelle ou non, en prenant des initiatives ou non. En tout cas, ce qui pourrait passer sur cette place-là tous les jours, en écoutant les avis de chacun et chacune, je crois que j'ai quasiment jamais entendu que le fait que les gens avaient envie qu'il y ait plus de terrasses de commerce à cet endroit-là. Je crois que c'est un des seuls scénarios que j'ai pas entendu des habitants et des habitantes sur place.
0: Et pourtant, c'est ça qui a été fait.
3: Alexia, si tu veux rajouter quelque chose.
2: Bon, je vais rajouter quelque chose de court, parce que voilà, je pense que beaucoup de choses ont été dites. Peut-être juste, c'est plus sur l'ordre du questionnement. Je veux dire, cette question de se dire, tiens, tel mobilier urbain, tel, voilà, est utilisé pour le deal, et donc du coup, supprimons-le. On connaît très bien ça, Rudy Gintrac, depuis longtemps. Mairie de tous bords, peu importe. C'est le sujet qui vient tout de suite. Nous, quand on a commencé à fabriquer nos jardinières, la question qui a traversé les membres du collectif, il n'y a pas toujours un consensus sur tout, hein, dans un collectif, Bah, ça a été, mais attention, ça va être des lieux de cache. Bah, on a dit oui. Bah, j'ai envie de vous dire, des lieux de cache, c'est facile, il y en a partout. Donc, bah, ainsi cage dans les jardinières, ce qui a été le cas, eh bien, il y a eu de la cage dans les jardinières. Eh bien, c'est pas grave, on a quand même promu l'idée qu'on voulait avoir un usage, en fait, citoyen, collectif. Et la cache, elle est partout, de toutes les façons. Donc ça, c'est la première question, c'est de se dire, dans tous les cas, cette question, elle existe, voilà, de tout temps, et donc elle est toujours présente. Et elle se pose systématiquement. Ce sera sur tel ou tel ou tel mobilier urbain, puis quand on l'aura enlevé, ça sera sur telle autre chose. Et la deuxième chose, c'est que je dirais que on voit bien aussi que cette histoire, elle a fait travailler, comme vous l'avez dit, beaucoup de réactions. Je pense aussi que la mairie montre qu'elle y réfléchit. Donc moi, je serais assez optimiste. Nous, notre collectif, il est toujours là dans l'idée de pouvoir collaborer, travailler ensemble, essayer de trouver des solutions. Donc pour moi, je trouve que c'est un véritable terrain d'expérimentation et de recherche pour le quartier. Donc je dirais que c'est une ouverture, en fait, et qu'il faut la saisir. Peut-être à partir de la rentrée, on va dire l'été, on va tous partir plus ou moins en vacances. Mais voilà, je pense que dans les projets d'aménagement du quartier, et je crois savoir qu'il y en a, très fort, il ne faut pas s'arrêter, il ne faut pas que ça soit une fin, cette place des Capucins. Il faut au contraire que ce soit un début qui nous fasse réfléchir à quel projet on veut pour le quartier, collectivement. C'est-à-dire, bien sûr, nous concernant, sur la partie aménagement, on travaille beaucoup et on a aussi travaillé avec la mairie sur les questions d'immeubles vacants, de commerces vides, de rez-de-chaussée vides. C'est vraiment des sujets qu'on continue d'essayer de porter à réflexion. Et l'idée aussi pour nous de ne pas favoriser à outrance une gentrification du quartier, on l'a depuis le début inscrite dans le collectif. De toutes les façons, cette question nous dépasse, dans un sens. Mais c'est quelque chose que je pourrais rajouter, que nous, dans les idées d'aménagement qu'on souhaite pouvoir porter, qu'on va vouloir représenter, il y a cette idée de, oui, il faut changer les choses, oui, il faut du mieux, et de la qualité de logement, plus de commerce, en tout cas là où ils sont vides, là où il y a des lieux de stockage à la place de commerce. Et par contre, en ayant ce souci de qu'est-ce qui est ce quartier, de cette diversité des situations financières des habitants aussi, et pouvoir travailler un projet de qualité, mais qui ouvre aussi cet espace social très important, qu'on ne soit pas que dans du bâti, dans des murs.
3: Eh bien, je crois que ce sera le mot de la fin. Merci à vous d'avoir participé. Kirten, donc, de la Halle des Douves, merci.
4: Merci à vous de nous avoir invités.
3: Julien, qu'on a débauché du Café Fantoche, on te laisse y retourner.
1: Merci beaucoup pour l'invitation.
3: Et merci Alexia, donc, qui représentait le collectif Élite à Rue.
2: Bah, merci beaucoup et merci à mes collègues de radio.
3: Et on reviendra peut-être l'année prochaine et on verra où toutes ces histoires en sont. Merci à Juan, à la technique. On se retrouve dans 2 heures, il me semble, parce que le cycle émission de radio continue. Radio Toc Toc, ce sera donc à 20h30 avec le planning familial et la compagnie L'Escarpé pour parler lutte et création. Et un grand merci à Baptiste de la Clé des Ondes d'avoir inauguré cette première émission de Radio Toc Toc.

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1: Et nous revoilà sur Radio Toc Toc. Bonsoir à celles et ceux qui nous rejoignent. Radio Toc Toc créé spécialement pour le festival de la Maison Toc Toc qui se déroule jusqu'à dimanche à différents endroits de Bordeaux Sud. Et nous sommes en direct des radios bordelaises Radio Douve et La Clé des Ondes. Et comme on adore les vagabondages, on peut aussi nous entendre sur Campus FM à Toulouse. Alors bienvenue à tous sur notre radio pirate et itinérante. Jingle maestro.
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1: Et le soleil est en train de se coucher, mais on continue d'investir l'espace public. Aujourd'hui installé rue des Douves dans le quartier des Capucins, on consacre cette émission à la lutte et la création, et plus précisément à la lutte féministe et la création d'art de rue, en évoquant comment un objet artistique traite d'un sujet éminemment politique, comment il s'en empare et le représente, et bien sûr discuter d'où en est le réel, qui s'avère être parfois, ou souvent, brutal, et tout sauf onirique. Alors on a imaginé une rencontre croisée entre la compagnie L'Escarpé et son spectacle 60 ans d'écoute que les festivaliers et festivalières de Toc Toc ont pu apprécier il y a à peu près une heure, et le planning familial, personnage principal de ce spectacle, un dialogue idéal pour aborder la condition des femmes et la lutte féministe, l'occasion d'évoquer l'histoire du planning, ses missions et ses enjeux actuels, tout en faisant un pas de côté artistique. Alors, pour la compagnie L'Escarpé, nous recevons Léa, metteuse en scène. Salut Léa. Ah, attention.
2: Là. Je recommence. Salut.
1: Salut. Et Clara et Cécilia, les comédiennes de ce spectacle.
3: Salut.
4: Bonsoir.
1: Salut à vous, bienvenue. Et pour représenter le planning, bienvenue à Alice, chargée de formation à la Fédération de la Nouvelle-Aquitaine.
5: Bonsoir.
1: Salut à toi. Et Anaïs, bénévole.
6: Bonsoir.
1: Au planning de Bordeaux. Bienvenue à vous. Alors, pour entrer dans le vif du sujet, mais pour qu'il n'y ait pas trop de quiproquos pour nos auditoristes, je vous propose qu'on situe bien de quoi on parle et en entrant par la fenêtre artistique. Alors, est-ce que, voilà, Léa, tu prends le micro. Est-ce que tu peux nous pitcher sans trop nous en dire pour donner aussi envie à d'autres d'aller le voir, le spectacle 60 ans d'écoute?
2: Bah carrément, alors du coup 60 ans d'écoute, c'est un spectacle de théâtre de rue qui raconte l'histoire de deux animatrices d'une radio locale qui pourrait être tout à fait celle qu'on est en train de faire en ce moment. Et du coup ces deux animatrices, elles attendent une invitée, une universitaire qui est spécialisée sur la question du travail féministe au planning familial. Mais dans cette fiction qu'on a écrite, cette invitée n'arrive jamais. Et du coup, rien ne se passe comme prévu. Mais malgré tout, les animatrices de l'émission font l'émission. Et du coup, il y a des micro-trottoirs, des entretiens, des archives et aussi des récits personnels de la propre expérience de ces animatrices radio, leur expérience à la fois de travailleuse sociale au planning familial, de militante. Et voilà, et Showmuss Go On, elles font l'émission coûte que coûte, quitte à improviser et quitte à déborder.
1: Et alors, est-ce que, à la genèse de ce spectacle, il y avait l'idée de mettre en scène le planning familial, ou est-ce qu'il y avait une envie de parler des luttes féministes? Qu'est-ce qui était un peu à la genèse de tout ça?
2: Eh ben l'envie vraiment initiale, c'était effectivement de poursuivre un peu des réflexions que j'avais déjà eues dans d'autres compagnies en travaillant au plateau, en théâtre, de poursuivre les réflexions sur des questions féministes et en se tournant du côté de l'action, du côté des personnes qui œuvrent au quotidien, de penser un peu à mettre le focus, à mettre le zoom sur des personnes qui sont un peu les travailleuses, voilà, les petites fourmis, qui sont pas forcément celles qui sont les plus médiatisées, et de leur donner de la voix. Et en fait, le planning familial, parce que aussi, moi, j'ai des amis qui y travaillent. Et du coup, j'avais envie de mettre en valeur leur travail, de rendre justice à ce qu'elles font au quotidien. Voilà, j'avais des récits quotidiens dont je trouvais que ça donnait envie de les raconter.
1: Donc, il y avait l'idée de faire parler le réel, pour le coup.
2: C'est ça. Et le planning familial, c'était aussi, je trouvais, un bon prisme pour parler de transformation et d'évolution des féminismes au long cours, parce que c'est quand même un mouvement qui existe depuis 70 ans maintenant. Et du coup, je trouvais que c'était une manière de faire une traversée aussi historique et aussi de voir qu'est-ce qui est complexe dans les luttes féministes, parce que c'est quand même un mouvement qui regroupe des personnes qui ont des sensibilités politiques qui peuvent être différentes, des féminismes qui peuvent être différents. Et du coup, je trouvais que c'était une super porte d'entrée pour parler comme ça de luttes féministes.
1: Et du coup, la compagnie L'Escarpée s'est créée autour de ce projet. Enfin, Cécilia et Clara, comment vous avez rejoint toute cette aventure?
3: Et ben, du coup, à la base, ce projet, c'est Léa qui nous l'a amené. Effectivement, c'était le premier projet de la compagnie L'Escarpée, qui est basée à Marseille. Et nous, on a embarqué avec Léa. On a eu à peu près 2 ans de création entre des sorties de maquettes, des moult sorties de résidence, et après on a embarqué pour ce projet et on a fait 28 dates, si je dis pas de bêtises. Donc on a eu une belle année.
1: Un petit mot, Cécilia?
4: Effectivement, bah dire que voilà, 2023, c'est l'année à laquelle Léa nous a invités à embarquer dans une aventure où je crois, hein, sans rien dévoiler, qu'on maîtrisait pas vraiment ni la radio ni le sujet du planning familial de manière, voilà, on va dire, on a toutes nos expériences, mais voilà, le fait de documenter ça, le fait de partir aussi. Des récits des travailleuses et des militantes du planning familial, c'était nous inviter à participer à un projet documentaire, on en reparlera peut-être,
1: ouais,
4: mais et ça aussi c'était une belle invitation assez novatrice dans nos parcours de comédienne, donc c'était aussi très nourrissant de travailler de cette manière-là.
1: Et alors, pour se représenter bien de quoi on parle, le planning familial, pour le coup, à l'heure actuelle, quelle structure c'est, comment ça fonctionne, parce que du coup, Anaïs, j'ai pu dire que Alice, pardon, que tu étais à la fédération, donc voilà, pour qu'on comprenne un peu peut-être toutes les strates de cette structure qu'a maintenant. Alors, le spectacle, c'est 60 ans d'écoute, mais du coup, il y a peut-être une dizaine en moins. On est à 70 ans là maintenant. Voilà. Est-ce que tu peux nous faire un rapide topo du planning?
5: Oui, le planning familial, c'est un mouvement associatif et ça veut dire que ça se décline sur tout le territoire en associations départementales d'abord, qui sont celles qu'en général les gens connaissent, qui sont les lieux qui accueillent les publics, comme c'est dit dans le spectacle, gratuitement, sans rendez-vous, sans condition aucune. Pour diverses raisons, ce sont ces personnes qui travaillent ou les bénévoles qui font les actions aussi d'éducation à la vie affective, relationnelle et sexuelle. Voilà, d'abord c'est ça, des associations locales de terrain. Et puis parfois, les assos locales et de terrain, pour fortifier leur mouvement à leur échelle locale, elles décident de faire une fédération, on appelle ça la FEDE. C'est le cas sur la région Nouvelle-Aquitaine. En gros, c'est les assos départementales qui ont dit... on veut être ensemble plus souvent, on veut faire des projets en commun, on veut avoir un espace pour se retrouver et faire de la formation notamment entre nous, et du coup la FEDE. Et au-dessus de ça, après ça, il y a aussi la Confédération Nationale, qui du coup est à Paris et qui est barré un organe qui va chercher des financements, appuyer le réseau, etc. Mais tout part vraiment du terrain. Et voilà. Et ce que je voulais dire au début, c'est que c'est un mouvement associatif militant, féministe et d'éducation populaire. Planning familial.
1: Et l'éducation populaire est assez important parce que ça reste la démarche première par laquelle est menée toutes les actions. Et c'est là où on peut faire un parallèle avec le spectacle qui est centré sur le fil rouge de l'écoute. Alors peut-être est-ce qu'on peut faire un focus sur cette mission principale du planning qui est déjà réceptionner la parole, accueillir et réceptionner la parole. Oui. Allez-y, enchaînez.
5: Du coup, comme je disais, le planning familial, il a pour une de ses missions principales, effectivement, d'accueillir les personnes pour les écouter, les informer, les orienter. Éventuellement, pour leur proposer des consultations médicales aussi dans les lieux qui sont adaptés pour. Ce n'est pas le cas de tous les accueils du planning. Mais la mission principale, du coup, c'est vraiment l'écoute, ce qu'on appelle l'approche centrée sur la personne, sans jugement, et l'accueil positif inconditionnel. C'est-à-dire que la personne, elle est là pour parler d'elle. Nous, on est là pour l'écouter, elle, et pour entendre ses besoins, sa vérité, et essayer de lui apporter le maximum d'informations sur sa situation pour qu'elle puisse faire son propre choix de manière libre et éclairée.
1: Et alors ça, concrètement, dans la formation, comment on amène les gens à... Alors, pour le coup, Anaïs, avec ton parcours de bénévole, peut-être que tu as pu apprendre justement à être dans cette posture d'écoute.
6: Alors moi j'ai eu la chance de commencer le bénévolat à la D33, au planning familial de Gironde, en même temps qu'une formation d'éducation à la vie affective, relationnelle et sexuelle. Et donc j'ai pu appliquer en direct ce que j'apprenais à la FEDE et avec Alice notamment. Et donc en fait c'est vrai, la posture d'écoute active, c'est vraiment une posture qui s'apprend. Et qu'en fait, il y a plein de choses qu'on conscientise pas dans nos conversations au quotidien avec les gens quand on les écoute entre guillemets, mais où en fait il y a des biais d'interprétation, des biais de compassion, des biais où en fait on est plein de bonnes intentions, mais où en fait on n'aide pas vraiment la personne en utilisant ces biais là. Et du coup, quand on va aux permanences d'écoute, au planning, il faut vraiment se mettre en mode on, écoute active. Et moi, ça m'arrive parfois avec des amis d'être en écoute active, mais pas tout le temps. On peut pas tout le temps être en écoute active. Et c'est pour ça que le planning familial, c'est vraiment un espace où c'est cette manière d'écouter la personne, où, comme l'a très bien décrit Alice, c'est ses besoins qui sont les plus importants, qu'on ne prétend pas connaître, d'ailleurs. Elle seule connaît ses propres besoins. Mais du coup, c'est un endroit où elle pourra les exprimer sans aucun jugement, sans aucun jugement. Et du coup, la personne, quel que soit son vécu, quel que soit ce qu'elle a à déposer, quelles que soient ses questions, quel que soit son niveau de connaissance, quel que soit son niveau social, son milieu social, quelle que soit cette personne-là, homme, femme, non-binaire, transgenre, enfant, adulte, en fait, handicapé, personne sans papier, placée, en fait, tout le monde est la bienvenue, et c'est vraiment important pour nous d'accueillir pleinement, dans toute leur intégralité, ces personnes-là.
1: Alors j'imagine l'humain rentre en jeu, et peut-être même dans la création du spectacle ou avec les recherches qui ont pu être faites, que certains récits sont pas forcément évidents à entendre et que ça peut être délicat aussi de se positionner.
6: Oui, alors en fait, ce qui est très important de dire, c'est qu'au planning familial, on pratique la double écoute. Donc on est toujours deux pendant les entretiens. Il y a une personne qui est formée à l'écoute professionnellement, et une personne qui est pas forcément formée, qui en général est bénévole. Et donc la double écoute, elle est intéressante parce que on va pas forcément percevoir les mêmes choses dans le discours, et que du coup, en fonction de nos sensibilités, de nos biais d'interprétation, de nos petites voix ou les petites lumières qui s'allument dans notre cerveau quand on entend certaines choses, on va pouvoir questionner la personne de manière complémentaire et essayer, par nos visions différentes, d'avoir une vision encore plus globale de la situation. Et cette double écoute, elle est également importante pour pouvoir débriefer après. Et comme tu l'as dit, il y a parfois des récits de vie qui sont compliqués à recevoir, et d'être deux, ça permet également, on est tous humains et humaines, et que parfois il y a des récits de vie qui vont faire écho, qui vont être trop difficiles. Et là, on va avoir peut-être besoin de sortir à un moment, prendre un verre d'eau, se sortir de la situation. Et du coup, c'est la personne qui prend le relais. Et comme je disais, voilà, après chaque entretien, on débrief toujours à chaud, ou parce qu'en écoute active, on ne prend pas de notes. On considère que prendre des notes, ça peut être contre-productif et qu'on n'est pas en pleine écoute active quand on prend des notes. Donc du coup, tout de suite après l'entretien, on débrief ensemble et on note en fait le maximum dont on se souvient sur la situation pour être sûr de d'être passé à côté de rien, quoi.
1: Et Léa, peut-être quand tu t'es attaquée à ce sujet, toi, est-ce que justement tu avais peut-être des garde-fous ou tu t'es rendu compte que la matière à laquelle tu t'intéressais peut-être allait aussi te submerger, comme du coup sur le terrain on peut être face à des récits de vie, etc. Toi, quand tu as initié un peu ce projet, quel a été en fait ton ressenti?
2: Moi, je pense quand même que j'ai été sensible au fait de parler avec des personnes qui sont submergées par ce qu'elles entendent, mais que nous, de notre position, on n'était pas directement exposés à ça, parce que je pense que c'est pas la même chose d'écouter des personnes parler de vécu de violence ou des personnes qui parlent de... Et en même temps que je le raconte, je me rends compte que dans le cheminement personnel des personnes qui travaillent au planning familial, le moment de la formation et le moment de commencer à travailler au planning, c'est aussi des moments où elles vivent souvent des chamboulements personnels hyper intenses. J'ai rencontré plusieurs personnes écoutantes qui se sont elles-mêmes rendues compte qu'elles avaient vécu des violences à force d'entendre des récits de violence. Donc il y a quand même un truc où... Enfin, j'allais dire, nous, c'était moins sensible, mais en fait, si, ça l'était quand même, les entretiens qu'on a menés, du coup, avec des personnes bénévoles ou salariées au planning familial, nous ont souvent beaucoup touchés à cet endroit de comment, en fait, cette démarche a aussi intimement bouleversé les personnes dans leur propre vécu du rapport à l'intimité, à la sexualité, aux relations. Et après, moi, ce que j'ai trouvé très touchant, c'est ce qu'elles disent de l'écoute aussi et de comment elles l'investissent dans leur travail. Et il y a des personnes dont je me disais, mais c'est fou comme ça a l'air épuisant et à la fois comme c'est nécessaire. Et je pense qu'il y a une espèce de grand écart entre les conditions de travail des personnes, leur salaire, leur précarité ou pas en termes de contrat et genre l'importance immense que ça a à l'échelle de la société. Et je pense que c'est ce grand écart qui parfois... tu demandais émotionnellement ce que ça a pu faire. Moi, je crois qu'il y avait des fois où ça me mettait hyper en colère de voir ce grand écart-là et l'importance. Enfin, moi, c'était un truc qui me mettait en mouvement aussi comme ça, là, justement, cette colère de se dire « Bon, mais en fait, il faut qu'elles aient la parole aussi parce qu'en fait elles ont un rôle extrêmement important à l'échelle d'une société et elles sont fusibles à des endroits. Donc c'était aussi une envie de mettre ça en avant. Et on leur posait des questions sur qu'est-ce que ça fait d'écouter et en fait les réponses étaient très belles, je pense notamment, et on en a gardé un extrait qu'on a diffusé à la fin du spectacle. Une personne qui dit que pour elle, c'est aussi hyper émouvant d'écouter les personnes qui, souvent, dans la vie, sont celles qui écoutent. Parce que au planning familial, c'est quand même beaucoup de femmes qui viennent parler. Et les femmes sont socialisées de telle manière que souvent, c'est elles qui écoutent leurs enfants, leurs amis, leurs conjoints, etc. Et du coup, en fait, là, d'ouvrir un espace où c'est elles qui sont écoutées, où c'est elles qui prennent toute la place et où elles ont le droit de prendre cette place, et ben voilà, cette personne me racontait que pour elle, ça avait un grand sens politique de se dire on renverse un peu la machine et... celle qui écoute son enfant écouter quelque part.
1: Parce que là, il y a une question qui me vient, mais c'est il n'y a pas, par exemple, dans le travail social, chez les EDUXP, ou etc., il y a des process de supervision. Voilà. Est-ce que ça, c'est... Est-ce que c'est mis en place? Est-ce que c'est possible?
5: Oui, ben, je l'avais en tête. En Gironde, en tout cas, il y a de l'analyse de pratiques professionnelles qui est proposée pour les équipes. Salariés, c'est sûr, bénévoles aussi, pour les bénévoles qui pratiquent l'écoute régulièrement. C'est une très grande chance, c'est vraiment un espace collectif du coup pour revenir sur des situations difficiles, que ce soit sur de l'écoute ou de l'animation ou sur un autre pan de l'activité, et du coup collectivement venir rediscuter et essayer de s'ouvrir des portes sur cette situation qui nous a posé problème, ou tout simplement venir déposer des choses en fait nous aussi dans cet espace là parce que du coup l'écoute on la pratique aussi entre nous, équipe au sens large. Et ouais, c'est pas du tout le cas partout dans tous les plannings, parce qu'il faut pouvoir payer les personnes qui viennent faire ces temps d'analyse de pratique ou de supervision. Ça peut exister aussi, Et voilà, je dis que c'est une chance en Gironde. En vrai, ça devrait être partout parce que c'est nécessaire et ça fait partie de la qualité du travail. Mais c'est vraiment pas faisable partout, quoi.
1: Et pour le coup, peut-être préciser effectivement que il y a des réalités de territoire et que le planning familial ne se gère pas partout de la même façon.
5: Ça, oui, tout à fait. Ouais, il y a des. En fait, tout le monde fait partie du même mouvement avec les mêmes engagements politiques, les mêmes missions principales. Mais chaque association départementale est une association propre avec ses statuts, son conseil d'administration, son bureau, etc. Et effectivement, il y a des réalités extrêmement différentes d'un territoire à l'autre. Il y a des équipes salariées, il y a des territoires où il n'y a que des bénévoles qui font tourner le planning du coin. Il y a des plannings qui ont une équipe médicale, d'autres qui n'en ont pas. Parfois, c'est des choix politiques et conscients. Parfois, c'est une problématique de subvention, souvent. Voilà. Donc, il y a vraiment des grosses équipes, des petites équipes. Il y a des endroits où il y a une seule salariée. Donc pareil, là, pour faire de l'analyse de pratique, c'est un petit peu plus compliqué. Il y a des réalités assez différentes.
1: Est-ce que, juste pour préciser, tu peux nous dire un peu le fonctionnement des financements des structures du planning familial?
5: Ouais, ça dépend...
1: Pareil, des territoires.
5: Ouais. Ça dépend pareil des territoires. Il y a quand même des grosses sources de financement, on va dire, qui vont partir de la Confédération nationale ou des fédérations. Donc il y a des financements ministériels. Ça revient sur le terrain, la part elle est minime dans ce qui arrive réellement vraiment. Mais du coup il y a une grosse part au niveau régional de l'agence régionale de santé qui vient capter du coup par la fédération des sources de financement qui sont redispatchées du coup sur les territoires. Et après chaque asso départemental a aussi ses moyens de financement soit aussi auprès de l'ARS soit auprès des départements, donc délégation aux droits des femmes et des familles par exemple, parfois au niveau des communes, de la CAF, de ce genre de financeurs là quoi. Ça dépend après des territoires, ça dépend tout ce qui est commune et collectivité publique, ça dépend de la couleur politique aussi du territoire. Voilà.
1: Bon, on aura l'occasion d'en reparler, mais pour effectivement comprendre les spécificités selon les territoires sur lesquels on habite. Avant de continuer cette discussion, on va faire une petite pause musicale. Juan, qu'est-ce que tu nous as dit ?
7: Oui, bon, je vous propose d'écouter Emma Fleur, une des artistes qui va venir au festival. D'ailleurs, en marchant sur la rue, j'ai vu d'autres affiches. Donc, apparemment, elle décolle avec son pop transatlantique, ce qui fait plaisir. Moi, j'ai eu le plaisir de l'écouter à Biarritz dans un festival. Et voilà, on va écouter Fayard d'Emma Fleur.

0: 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Et on continue avec la compagnie L'Escarpé et le planning familial ici sur Radio Toc Toc.
1: Alors Léa, on a un peu évoqué le processus de création du spectacle. Je trouverais ça intéressant qu'on précise effectivement les entretiens que tu as pu mener du coup auprès de salariés, militantes et usagères du planning familial. Et peut-être qu'on mette en miroir avec aussi les réalités que vous avez au jour.

0: des personnes qui ont à peu près mon âge, donc à savoir une trentaine d'années. En termes de milieu social, de provenance, quand même pas mal des gens qui ont fait des études universitaires avant, qui viennent du travail social, voilà, le même âge, des personnes blanches. Enfin, du coup, il y avait une sorte d'homogénéité quand même dans les témoignages. Ça a été une bonne porte d'entrée parce que comme c'était des personnes que je connaissais bien, j'ai pu aussi affiner la grille d'entretien, peut-être commencer à cibler un petit peu les questions et tout ça. Et par la suite, je me suis dit, OK, il faut pas rester uniquement sur ces entretiens-là parce que justement, il n'y a pas assez d'hétérogénéité dans les profils des personnes interviewées et parce que, les antennes départementales du planning familial sont aussi toutes très différentes et du coup les témoignages de personnes qui viennent, là en l'occurrence c'était au planning familial du Tonkin, donc à côté de Lyon, qui est quand même un assez gros planning, je me suis dit il faut aussi que j'aille parler avec des personnes qui sont dans des petites antennes départementales où il y a peu ou pas de salariés, avec des personnes qui sont aussi là depuis plus longtemps. Donc j'ai aussi pu faire un entretien avec une personne qui a été documentaliste au planning familial pendant hyper longtemps et qui était à la retraite, donc c'était aussi trop chouette de voir un peu comment elle a aussi une vision un peu plus globale, un peu plus sur le long cours des enjeux du planning, des personnes qui voilà, ont des positions assez différentes. Donc en tout ça a été environ une vingtaine d'entretiens. Et ensuite, l'idée avec ces entretiens, c'était de les écouter plusieurs fois, de voir quelles sont les choses qui me paraissaient les plus importantes à traiter, les choses qui revenaient beaucoup et qui, du coup, me semblaient vraiment inévitables à citer.
1: Tu peux nous en citer quelques exemples, des choses un peu incontournables ?
0: Bah, en tout cas, oui, je pense qu'il y avait... Alors, mince, du coup, je sais... Je réfléchis parce que tout ça finalement commence à être un peu lointain, mais je pense qu'il y a la difficulté justement de l'écoute des récits de violence. Je pense que le vécu de qu'est-ce que c'est être face à une personne qui est dans une situation inextricable, qui est victime d'un patriarcat dont on ne peut plus, et en fait de ce que ça fait de rentrer chez soi le soir en ayant eu ce récit-là, j'ai l'impression que c'était hyper fort. On a aussi beaucoup parlé du rapport à l'ambivalence, enfin notamment les personnes qui disent que bah, être face à quelqu'un qui est dans une situation d'ambivalence, c'est extrêmement complexe parce que il faut partir du principe, comme vous le disiez tout à l'heure, que les gens sont expertes de leur propre vie, mais il y a quand même une forme de les pensées là qui viennent très vite sur ce qu'on imagine être mieux pour la personne, enfin voilà, du coup c'était vraiment des choses qui revenaient parce que j'ai l'impression que c'est les questionnements comme ça un peu quotidiens, et puis après la difficulté, je dirais, des conditions et la peur de l'avenir en termes de financement, ça c'est quelque chose qui est revenu en permanence et qui plane complètement sur le planning familial, la menace de l'extrême droite et de son arrivée. Nous ça a été un peu fou parce que du coup c'était quelque chose que nous disaient beaucoup les personnes qu'on a interviewées. Ensuite on a intégré ça assez vite du coup dans le spectacle, dans des premières étapes. On a montré un morceau du spectacle au bout d'un an et demi de travail. Et les retours du public ont été que, oh, quand même, on y allait un peu fort sur l'extrême droite. Et que, voilà, il fallait pas non plus être parano et tout. Et en fait, 6 mois plus tard, il y avait les législatives, la dissolution de l'Assemblée, une menace beaucoup plus concrète de l'arrivée de l'extrême droite à court terme en France. Et du coup, bon, ça nous a fait nous dire que les warnings, en fait, quand ils existent, il faut les écouter.
1: Alors justement, c'était un peu une de mes questions, mais vous pouvez sans doute toutes y répondre, mais est-ce que, bon alors nous, en tant que personne de radio, on s'intéresse un peu aux médias et comment ça fonctionne, et donc on se dit des fois le cadrage médiatique vient un peu exagérer, la propagande des idées masculinistes, ce genre de choses et tout, est-ce que c'est quelque chose que, par exemple, dans les interventions que vous pouvez faire auprès des jeunes, c'est des choses que vous ressentez, quoi? Est-ce que c'est concret? Et après, dans nos récits, je pense de femmes et de citoyennes, quoi. Parce que, on se fait une montagne, effectivement, des idées réactionnaires qui reviennent qu'on nous dit revenir en trombe. Est-ce que c'est une observation concrète?
2: Oui.
1: Ouais. Bon, voilà. Je vais me coucher.
2: Non, mais oui. Alors, clairement, c'est évidemment pas tout le monde, etc. Mais oui, enfin, on voit qu'il y a des discours qui infusent, des discours qui viennent. Des réseaux masculins.

0: masculiniste, mais pas que. En fait, les réseaux d'extrême droite et masculiniste, c'est les mêmes, si on veut dire les choses rapidement. C'est porte le même projet de société, en tout cas le même projet politique. Et oui, on peut sentir que, en tout cas, ça questionne. En tout cas, il y a des choses qui sont présentes. Oui, mais il y en a qui disent ça. Et mais du coup, comment on se positionne? Qu'est-ce que ça veut dire? Pourquoi ce serait mal s'il y a des gens qui y croient, etc. Enfin voilà, ça apporte ces questionnements-là qui sont très présents là actuellement en 2026. Mais en fait, en vrai, c'est à chaque fois qu'il y a une avancée politique dans un sens, il y a le retour de bâton dans l'autre. Et du coup, ben, l'extrême droite, les masculinistes, ils poussent comme ils ont poussé à d'autres époques aussi quand il y avait des mouvements féministes assez importants, visibles, mobilisateurs. Donc on continue à apporter nous les mêmes discours, à discuter, à utiliser l'éducation populaire et l'écoute active et voilà, et la parole elle progresse aussi comme ça. Il y a aussi je suis partie sur les séances EVARS avec les jeunes, il y a aussi des jeunes qui intègrent des idées hyper progressistes très très vite, et ça fait complètement partie de leur quotidien, c'est hyper banal. Moi je suis arrivée au planning en 2018 et j'ai déjà l'impression qu'il y a eu une avancée par rapport à ça. Voilà, il y a aussi ce qu'on peut voir en ce moment, il y a des recrudescences d'IST chez les jeunes parce que la capote c'est relou, parce que c'est bon, le sida c'est fini, enfin ce genre d'idées aussi qui sont diffusées en termes de santé sexuelle qui peuvent être aussi dangereuses quoi.
1: Et tu t'évoquais EVARS, donc l'éducation à la vie affective et sexuelle des personnes, des enfants.
0: Relationnel et sexuel.
1: Pardon. Voilà. Et on en parlait en off pour le coup. C'est quoi les enjeux un peu autour de ça? Parce que l'éducation nationale a pris un peu les devants sur cette question. C'est pas forcément appliqué. Et donc comment effectivement l'institution se décharge peut-être aussi un peu sur les assos pour mener ce travail? Mais qui n'est pas forcément abouti. Dans ton expérience personnelle, Anaïs, est-ce que tu peux en témoigner ?
2: Alors, il y a plusieurs enjeux. Les premiers enjeux, on vient d'en parler, du coup, c'est la montée du masculinisme, et notamment via les réseaux sociaux, et qu'actuellement, les jeunes mineurs passent 3 à 4 heures par jour sur les réseaux sociaux. Donc ça c'est une vraie problématique, et quand on va en collège et en lycée pour faire des animations, on se rend compte que les jeunes ont vraiment des idées reçues qui sont extrêmement problématiques. Il y a 15 jours j'étais au comité départemental contre les violences conjugales où en fait on a une augmentation des violences conjugales chez les mineurs. C'est avec une distribution de téléphones grave danger pour des mineurs. Donc en fait c'est une réalité, c'est pas un mythe, c'est une réalité. L'autre enjeu que t'évoquais, c'est par rapport au programme EVARS qui ont été diffusés par l'Éducation nationale depuis septembre 2025, qui sont des programmes qui sont pas parfaits, mais il y avait rien avant, donc c'est pas mal. Le souci, c'est qu'en fait, depuis que ces programmes ont été diffusés, les associations féministes notamment qui s'occupaient, comme le planning familial, de faire de l'EVARS en primaire, collège et lycée, a petit à petit été évincée par des coupes de subventions pour pouvoir intervenir. Les profs de matière généraliste sont chargés de faire cet enseignement qui est extrêmement spécifique. Et donc, en fait, ces profs qui n'ont pas de formation, n'ont absolument aucune clé pour quelles idées est-ce qu'il faut donner aux élèves, comment le faire, et qu'en fait le but de l'EVARS c'est évidemment de faire en sorte qu'ils puissent entamer une vie relationnelle, émotionnelle, sexuelle la plus saine possible, mais c'est également de faire tout un travail de prévention des violences et potentiellement de recueil de paroles, parce qu'en fait les violences sur les enfants, c'est 160 000 enfants par an qui sont victimes de violences sexuelles. C'est du déclaratif, donc c'est largement sous-estimé, c'est les chiffres de la Civise, et qu'en fait nous en tant que planning familial, quand on fait de l'éduc pop, c'est la connaissance par le peuple, pour le peuple. Et qu'en fait on leur donne la parole ça leur permet pendant nos 2 heures de séance en fait d'avoir une légitimité, de se sentir cru, de se sentir écouté, de les mettre en sécurité. Et 9 fois sur 10 à la fin des séances on a toujours 1, 2, 3 élèves garçons ou filles qui viennent nous voir et qui nous disent qui ont besoin de parler et qui en fait livrent des récits de violence. Et que malheureusement quand c'est des profs de l'éducation nationale qui le font, qui eux vont avoir une manière d'enseigner qui est plutôt descendante et qui du coup ne laisse pas la place à ce que l'enfant puisse s'exprimer de manière sécure, il n'y a aucune raison pour que l'enfant puisse le faire après une séance EVARS, sachant que tout le reste du temps, en cours de maths, en cours de techno, en cours d'histoire, il n'a pas la place de le faire en fait. Donc c'est pour ça que c'est important que ce soit des personnes extérieures qui ont cette manière d'écouter et cette manière de je ne vais pas dire d'éduquer, parce qu'on n'est pas sur l'éducation, on est sur de la pédagogie, et j'insiste vraiment sur ce terme, et où en fait... on parle d'égal à égal. Les savoirs qu'ils ont, qui elles ont à la base sont déjà importants. Nous, on base nos séances là-dessus aussi. Et c'est vraiment une formation qui est très spécifique. Et quand on n'a pas été formé à ça, en fait, on peut pas l'inventer. Donc voilà, ces nouvelles... pardon, c'est un petit peu long.
1: Non, mais vas-y.
2: Ces nouvelles mesures du gouvernement et de l'éducation nationale, c'est très bien, mais à mon sens, c'est un petit peu l'arbre qui cache la forêt. Et qu'en fait, c'est traiter un problème, mais en traitant 10% du problème et sans vraiment allouer les vrais moyens pour éradiquer ce problème, en fait. Voilà.
1: Parce qu'effectivement, concrètement, comment ça se passe à la fin d'une séance quand il y a un ou une jeune qui vient déposer son récit? Comment toi, en tant que bénévole, tu peux te dire « je vais, je sais pas, travailler avec les parents » enfin...
2: Alors, qu'est-ce qui se passe après ? Ce qui est important de savoir, c'est déjà, moi, en tant que bénévole, quand j'interviens en établissement scolaire, c'est toujours accompagné d'un ou une salariée du planning familial qui est formée, qui, en général, est soit animatrice de prévention, soit conseillère conjugale et familiale. Donc, moi, j'ai une formation EVARS, mais cette autre personne est quand même mieux formée que moi. Quand on commence une séance, on pose toujours un cadre d'écoute. Et le cadre d'écoute, c'est que si quelqu'un se sent pas bien, a besoin de sortir ou a besoin de parler, et c'est aussi pour ça qu'on est toujours plusieurs pendant les interventions, à ce moment-là, on peut sortir du groupe pour que la personne puisse nous livrer son récit. Après, quand la personne nous livre son récit, en établissement scolaire, la première chose, c'est si c'est une personne mineure ou si c'est une personne majeure. Et qu'en fait, quand en tant qu'individu lambda, en tant comme appartenant à cette société, il est de notre devoir de rapporter des faits de violence sur mineurs. Donc en fait, nous, en fonction des faits qu'on nous rapporte, ce qui est important, c'est de déterminer si l'enfant est encore en danger ou si c'est un événement isolé dans le temps qui remonte et que l'enfant est actuellement en sécurité. Et après, si l'enfant est effectivement encore en danger, du coup, il peut y avoir besoin de faire un signalement. Et à ce moment-là, nous, en tant qu'association, mais n'importe qui, citoyen, citoyenne de notre société, peut également le faire en appelant le 119, en écrivant un courrier au procureur de la République, et qu'en fait ça peut très bien être anonyme, mais en fait le but étant que cet enfant soit mis en sécurité le plus rapidement possible. Donc voilà, quand on vient nous voir pendant ou après une séance, il y a plusieurs choses à cibler, là pour moi, peut-être Alice, tu pourras rajouter des choses, tu as plus d'expérience que moi, mais pour moi la priorité, c'est de déterminer si l'enfant est encore en danger ou pas, et après en fonction on avise.
1: Alice, un mot ?
0: C'est ça. Et dans le cadre éducation nationale aussi, établissement scolaire, on va travailler le signalement avec l'établissement scolaire s'il y a lieu d'avoir le signalement. on va en parler avec l'équipe, la personne qui nous invite à venir, CPE, infirmier, infirmière, enfin qu'importe, mais voilà. Et savoir s'il y a déjà des choses qui sont faites par l'établissement, si c'est su, si c'est suivi. Voilà. Et oui, on peut reproposer à cette personne de venir aussi en permanence du planning familial pour discuter un peu plus, dans un cadre un peu plus posé de la situation.
1: Mais s'assurer dans un premier temps de la sûreté de l'enfant, si effectivement on est face à une personne mineure. Cette notion de pédagogie, je me dis dans le spectacle, est-ce que... et peut-être les comédiennes, donc comment vous le portez, avec le public qui est en face de vous, les retours que vous pouvez peut-être avoir, est-ce que ça peut peut-être se passer comme à la fin d'une séance ?
3: Je pense que nous, en tout cas, dans notre dynamique de spectacle, il y avait quelque chose de l'ordre de « Ok, comment on... » Oui, on apporte de la pédagogie, on apporte du savoir, mais sans tomber dans de la didactique et toujours dans cet entre-deux d'être à notre place. Et je pense que la pédagogie, elle se fait à plein de niveaux. Effectivement, pour des personnes qui n'ont pas du tout de connaissances sur le planning familial, on apporte quand même quelques notions, quelques morceaux d'histoire sur le planning familial. Et après, il y a aussi de la pédagogie sur des personnes qui pensent savoir ce que c'est le planning familial ou qui ont leur propre vision, leur propre préjugé de ce que c'est. Et aussi peut-être... qui ont une histoire du planning familial qui est, comme on l'a dit, liée au département où les personnes vivent, qui n'est pas la même histoire que chaque personne en France.
4: Et sur ce que tu disais aussi de comment ça vient libérer, là vous parliez de la parole des élèves qui viennent parler à la fin, nous les récits qu'on a pas mal lus, c'est des femmes qui venaient nous dire qu'elles ont vécu des avortements de manière hyper dure, ou en tout cas qu'elles n'ont pas pu le partager avec leurs amis et qu'elles n'ont pas été écoutées au moment où elles avaient besoin de parler de ça. Et moi, c'est un des trucs qui a été assez marquant pour moi quand j'ai commencé à bosser sur le planning, c'est que en fait, la question de l'avortement, je pense qu'on le situe sans cesse dans le passé comme quelque chose qui est acquis, et en fait l'avortement, le droit d'avorter, ok, mais les conditions dans lesquelles c'est fait, comment les personnes sont entourées autour de ça, comment il y a du tabou ou pas encore autour de ça, moi ça a été un peu une claque de me dire mais en fait il y a énormément de personnes qui vivent hyper mal ce truc de leur vie, parce que rappelons qu'une femme sur trois avorte dans sa vie, donc on est quand même vraiment pas sur quelque chose de rare, ouais. Mais en fait ça existe assez peu dans les récits qu'on partage, alors que ça fait partie d'une expérience de vie comme une autre, en fait, qui fait partie de la vie des femmes. Et du coup, nous, on s'en est rendu compte, quoi, qu'il y avait des femmes qui disaient « Waouh, ça fait bizarre d'entendre parler de ça dehors, mais qu'est-ce que ça fait du bien ? Moi, j'ai l'impression que j'ai vécu ça tellement seule, dans mon coin. Donc voilà, ça ouais. fait écho à ce que vous disiez aussi sur comment parler des choses. Bah, boum, en fait, on se rend compte de tout ce que les gens n'ont pas l'espace de dire dans leur vie habituellement, quoi. Mmh.
1: Et alors peut-être dans cette perception aussi enfin dans une temporalité un peu plus longue, mais je me souviens d'une archive du MLAC où une des femmes dit mais en fait on veut pas que ce soit tabou, on veut pas que ce soit quelque chose de morbide et de voilà, c'est pas forcément négatif. En fait là, on a juste envie nous de se transmettre un savoir-faire et qu'en fait nos avortements bah ça se fasse autour d'un bon plat de pâtes entre copines et que voilà, ce soit pas le trauma du siècle pour la pote qui va avorter quoi.
0: Il y a des médecins qui disent aussi et qui militent pour dire, en fait, médicalement parlant, l'IVG, c'est un acte anodin. C'est rapide, c'est facile quand on a les compétences et les connaissances pour le faire. C'est dans un environnement contrôlé. Il y a très, très peu de risques que ça se passe mal. Ça peut arriver. Il y a des personnes qui ont eu des complications médicales comme avec n'importe quelle intervention. Mais voilà, enfin moi je sais que je peux être au travail avec des médecins qui disent médicalement c'est un acte franchement relativement anodin, et il y a des personnes qui le vivent comme ça aussi. Il y a des personnes qui le vivent pas comme ça. En fait, tout l'intérêt du planning, c'est aussi d'accompagner la personne dans son ressenti et la manière dont elle vit son parcours d'IVG. Et oui, il y a plein de personnes qui le vivent vraiment comme une délivrance, comme une joie, comme quelque chose soit d'anecdotique ou d'un petit peu embêtant parce que bon, ben voilà, j'avais prévu autre chose la semaine prochaine. Mais oui, et dans les entretiens d'écoute, moi, je suis toujours très pas frappée ni surprise parce qu'on connaît la société, mais en fait quand les personnes viennent pour dire je voudrais discuter d'une interruption de grossesse, tout de suite après il y a la justification de en fait je veux avoir accès à l'IVG parce que je peux pas m'en occuper maintenant ou parce que j'ai pas de travail, enfin qu'importe. Et nous on est vraiment dans le ok, nous on écoute vos raisons, si vous souhaitez vous nous les donner, vous n'avez aucune raison à nous apporter si vous ne m'en voulez pas. Il y a aucunement besoin de se justifier pour vouloir avoir accès à l'IVG, peu importe l'âge qu'on a, peu importe la situation dans laquelle on est, mais ni d'ailleurs pour vouloir poursuivre une grossesse en fait, peu importe l'âge qu'on a, ni la situation dans laquelle on est, c'est pareil quoi.
1: Et il y a une question qui me vient, c'est est-ce que dans l'axe formation, il y a quelque chose de mené par rapport aux représentations que pourrait avoir le personnel médical sur l'IVG et les petits tacles qu'ils peuvent lancer à des patientes qui arrivent
0: Oui, de toute façon, globalement, dans nos formations, on a vraiment quasiment toujours une approche sur à peu près tous les sujets où on va commencer par travailler sur les représentations que les personnes peuvent avoir sur les sujets. Donc là, par exemple, sur l'IVG, on fait ce travail-là. On vient débunker les idées comme quoi avoir plusieurs IVG dans sa vie, ça pourrait être un problème, comme quoi l'IVG, c'est toujours dramatique. Voilà, on vient voir que pour des personnes ça l'est pas du tout. On vient de venir travailler toutes ces choses là et on vient aussi outiller soit les personnels médicaux s'ils viennent sur nos formations, soit les personnes qui vont accompagner les parcours d'IVG après bénévolement ou professionnellement. En fait on va les outiller aussi en disant en apportant peut-être un peu d'autodéfense quand on peut, en disant l'échographie avant l'IVG, le médecin il n'est pas censé, enfin il doit pas montrer l'écran, il éteint le son. Vous êtes en droit de le demander, vous êtes en droit de partir si c'est pas le cas. Si vous êtes face à une personne qui vous a un discours aussi de dissuasion, comme on l'entend dans le spectacle, pareil, c'est extrêmement difficile, mais vous avez le droit de partir, vous êtes légitime. On essaie de préparer au fait que le parcours il est pas simple, mais parce que la société le rend pas simple en fait. Les délais parfois de rendez-vous sont longs, parfois on se retrouve face à des médecins qui acceptent pas de pratiquer ou qui vont mettre des entraves.
1: Si on est en ruralité ou en ville, ça va pas être la même
0: ouais.
1: Parce qu'il y a un nombre de rendez-vous assez conséquent aussi.
0: Ouais. Ah bon. Et du coup sur les formations, on essaie de parler de tout ça et de comment accompagner au mieux et aussi de travailler sur ces représentations du coup, oui c'est ça, pour les conscientiser et en fait faire avec, se dire ok, dans ma tête moi j'ai ça, je vois que mon jugement il est à cet endroit là, je vais essayer de le suspendre 5 minutes là pour être avec la personne avec qui je suis et essayer de suivre ce que cette personne là elle veut.
1: Alors, on arrive déjà dans les 10 dernières minutes de l'émission, la contrainte de temps. Juste peut-être pour évoquer, on clôturera peut-être par les enjeux du planning familial sur le territoire de la Gironde. Pour le spectacle 60 ans d'écoute, la question va peut-être être un peu large, mais comment chacune vous ressentez l'importance, la nécessité de le jouer ? Qu'est-ce qui vous pousse là à partir en tournée pour le jouer, Cécilia?
5: Choses, on les a survolées rapidement. Voilà le moment en fait d'échange qui se vit pendant la représentation et à l'issue de la représentation. Je le disais à toi Anaïs tout à l'heure cet après-midi. C'est des moments communautaires au sens noble et au sens porteur en fait de ce que c'est un moment de se rassembler autour de questions. Voilà, il y a eu quelques chiffres en fait, c'est des histoires qui vont traverser la vie d'une femme sur trois, 160 000 en fait, c'est des chiffres, on sait qu'ils sont massifs, donc on sait que c'est des questions qui traversent toute la société et c'est des moments communautaires porteurs dont on a besoin. Donc ça je dirais que c'est la première pour moi la première évidence. Et puis parce qu'en fait on l'a évoqué, mais il y a un calendrier qui est extrêmement menaçant. Et on parle beaucoup des médias, mais en fait, l'extrême droite, c'est pas que les médias. L'extrême droite, c'est le cinéma. L'extrême droite, c'est les maisons d'édition. Et demain, l'extrême droite, ce sera les spectacles dans la rue, peut-être, en fait. Et du coup, si on lâche le moindre bastion, Enfin, il ne faut pas penser qu'il ne s'agit plus que juste de jouer des spectacles dans la rue. C'est aussi des endroits de récupération, en fait, de, non pas du pouvoir, mais juste un peu de puissance collective, quoi, et qu'il ne faut pas lâcher. Voilà. Pour les personnes qui ont peur de, d'aller en manifestation, elles peuvent venir voir des spectacles qui ont du sens. Ça peut être une manière peut-être moins exposante.
1: Mais faire commun.
5: De faire commun, ouais, c'est ça, de faire front.
3: Puis ce spectacle, il est nécessaire aussi parce qu'aujourd'hui, avec toutes ces questions, il y a de nombreux départements qui se retrouvent sans planning familial, sans centre d'IVG. Et il y a énormément de planning familiaux qui ferment, qui se retrouvent coupés de subventions. Hein, évidemment, le milieu culturel en pâtit aussi, mais tout le milieu social également. Donc ce spectacle, il est nécessaire pour... Justement, comme le disait Léa, c'est pas une lutte passée, on est en plein dedans. Il faut pas se ramollir face à l'adversité et il faut toujours continuer à lutter. Et puis je dirais en deuxième pour le lien intergénérationnel que ça a créé. Je pense qu'il y a beaucoup de femmes aussi d'un certain âge qui viennent nous voir et qui nous disent merci de continuer, merci de continuer à créer des branches qui créent de l'espoir entre nous. Et d'assurer une lutte et un flambeau qui continue de vivre, quoi.
4: Et ouais, bah c'est super dur comme question parce qu'évidemment, nous on se pose sans cesse la question de est-ce que ça sert à quelque chose qu'on fait. Et assez modestement, moi j'ai l'impression que c'est aussi un rapport à comment on essaye de transmettre une énergie. Moi je crois pas qu'on arrive à faire changer les gens radicalement d'avis par le spectacle. J'ai renoncé à ça il y a plusieurs années, mais par contre je trouve que si déjà on transmet une énergie à des personnes qui sont soit curieuses soit déjà d'accord et que ça leur donne envie de continuer à lutter, c'est déjà pas mal. Et voilà, nous on essaye de, on met en scène des gens en train de lutter parce que en fait ce qu'on montre c'est des gens qui ont les mains dans le cambouis, qui sont sur le terrain et en fait du coup on a voulu faire une espèce d'allégorie de ce travail de terrain et de rendre la lutte assez désirable dans tout ce qu'elle a de compliqué, de décourageant par moment, mais dans tout ce qu'elle a aussi de porteur et de joyeux. Et c'est aussi pour ça, je pense, qu'il y a eu une envie d'avoir des petites vignettes dans le spectacle où, en fait, on fait des flashbacks et on voit une militante dans les années 80, notamment à la fin des années 80, où c'est une période qui peut faire écho à ce qu'on vit maintenant, c'est-à-dire après une grosse vague féministe, au moment où il y a un gros backlash, au moment où il y a un creux de vague potentiel et où, en fait, du coup, on n'a plus ce qu'on a pu vivre là en 2017 ou quoi, cette impression que tout à coup, tout le monde reparle de questions féministes. Bon, aux filles, comment, en fait, il faut garder la niaque de continuer dans les creux de vague à lutter, à faire des choses et comment en fait ça finit par porter ses fruits. Et moi j'avais envie de profiter d'avoir le micro pour aussi dire que moi ce que j'ai aimé découvrir aussi en faisant des recherches sur l'histoire du planning familial, c'est le rapport à l'illégalité. Parce qu'en fait, il y a une partie des activités du planning familial qui a été pour avoir, par exemple, le droit d'avorter dans ce pays. Et ben en fait, à un moment, elles ont fait des choses illégales. Et en tout cas, elles se sont mises en lien avec des collectifs et elles ont fait avec ces personnes des choses illégales. Et je sais pas, je me dis que de garder ça dans un coin de la tête, sur le fait que quand les lois ne sont plus justes, il faut savoir ne plus y obéir, c'est pas inutile.
1: Alors, pour le coup, Anaïs et Alice, vous qui avez assisté au spectacle 60 ans d'écoute, qu'est-ce que vous éprouvez quand vous voyez ça? Est-ce que justement il y a un regain? Enfin, bon, parce qu'on sait que l'énergie peut être, enfin, vous pouvez être épuisé à certains moments. Et qu'est-ce que ça vous fait quoi, pour le coup, de voir ça en spectacle?
2: Moi, ça m'a beaucoup ému. Et j'avoue qu'il y a eu quelques moments où j'avais un peu les larmes aux yeux, et parce que ça rappelle des souvenirs, parce que quand on est au planning familial, qu'on milite ou qu'on est salarié ou qu'on est bénévole, on n'y est jamais pour rien, et c'est qu'on a aussi une histoire personnelle, et qu'en fait, de voir des comédiennes qui ont aussi bien su pointer du doigt nos difficultés, nos enjeux. les situations auxquelles on fait face tous les jours qui sont pas faciles, mais qui font aussi qu'on est là et qu'on est contente d'être là. Et en fait, cette espèce de dualité et d'ambivalence du militantisme de je suis là parce que ça me prend aux tripes et du coup bah faut que j'arrive à trouver la bonne limite de ce qui me fait du bien et là où ça va trop loin et où en fait il faut que j'aille me reposer quoi. Mmh. Et en fait elles ont su parler de sujets qui sont pas faciles avec beaucoup d'humour, beaucoup de légèreté, mais tout en gardant un œil très acéré sur la réalité sans essayer de l'enjoliver. Et voilà, pour les personnes qui sont aux alentours d'Aurillac entre le 19 et le 22 août, je leur recommande vivement d'aller les voir parce que c'est une très belle représentation du planning, ça nous rend hommage, ça nous rend justice et si tout le monde pouvait connaître le planning sous cet angle-là, ça ferait beaucoup avancer les choses.
0: Moi j'ai aussi envie de vous dire un grand merci pour le spectacle et le travail que vous avez fait. Et moi pendant tout le temps où ça a duré, j'étais là. Oui, en fait c'est la vie qu'on a, c'est notre quotidien. Enfin et puis c'est mon quotidien, c'est celui d'Anaïs, mais moi je voyais aussi celui en fait de toutes les collègues, que ce soit dans les Outre-mer ou en Gironde. En fait, on a quand même la force militante qui nous lie et toutes les émotions en fait qui nous ont traversées pendant le spectacle, elles nous traversent nous dans notre travail tous les jours. On voit la colère, elle est là. On voit la tristesse, parfois elle est là. On voit le dégoût, parfois il est là aussi. Et la joie, elle est là aussi, oui. Et heureusement.
1: Il y a de la joie militante, ouais. Il faut quand même le dire.
0: Et voilà. Et c'est tout ce que montre le spectacle très bien.
1: Mais effectivement, la lutte n'est pas finie parce que si on refait un tout petit point sur l'actualité, donc vraiment de la Gironde, il y a eu des menaces de coupe de subventions de l'ARS qui redit que c'est bon pour 2026, mais qu'advient-il après 2027, quoi ?
0: L'Agence régionale de santé a menacé de couper les subventions du planning familial de Gironde. Donc, bon, comme tu viens de le dire, c'est maintenu pour 2026. Ce qui est annoncé, c'est que pour 2027, ce sera non. Et donc, en gros, vous avez un an pour trouver une autre solution. Ce qu'il advient, si c'est le cas, concrètement, c'est des postes salariés qui sont menacés, mais c'est surtout, du coup, des actions, en fait. C'est des personnes accueillies et des bénéficiaires en fait du planning familial qui n'auront pas accès aux services et ça c'est partout en fait, c'est pas que en Gironde, c'est sur tout le territoire national en entier, métropolitain, outre-mer. Il y a des plannings familiaux qui ont fermé pour le coup complètement leurs portes. Il y en a qui n'ont pas fermé leurs portes mais qui survivent avec des équipes bénévoles après le licenciement économique de toute leur équipe salariée. Il y en a qui vont être amenés à faire ça dans les années à venir. En fait le planning il a une double attaque au niveau des subventions. Il y a l'attaque d'un point de vue politique, tout ce qui est collectivité du coup territoriale, si la couleur politique est pas favorable à celle du planning familial, en gros, les subventions elles sont plus là. Que ce soit de l'argent ou de l'aide par le prêt d'un local par exemple, ou ce genre de choses qui peuvent arriver dans les communes par exemple, ça saute. Et après il y a le risque, l'attaque comme là c'est le cas avec l'Agence régionale de santé, qui est de dire en fait il n'y a plus d'argent, ou en tout cas l'argent il est alloué à autre chose que pour le social, la santé. L'ARS Nouvelle-Aquitaine en gros a dit l'écoute au planning familial, on ne peut pas prouver que ça fonctionne. C'est pas probant. Il n'y a pas de logique de rendement, il n'y a pas de logique de retour sur investissement pour les gens. En tout cas, on n'en a pas la preuve. Et nous, on veut la preuve. Et comme il n'y a pas la preuve et qu'il n'y a plus d'argent, on vous prend les subventions pour les mettre dans des choses qui sont prouvées et qui fonctionnent. Ça nous paraît complètement aberrant pour nous, évidemment, parce que le spectacle termine sur cette phrase. C'est jamais inutile d'écouter quelqu'un. On sait juste pas encore comment le faire rentrer dans le vocabulaire en fait de l'ARS et dans sa logique de preuve.
1: Ouais, dans la logique technocratique. un dernier mot.
2: Un dernier mot peut-être un peu généraliste. Alors en tant que bénévole et militante du planning familial, je ne peux pas faire la promotion d'un parti politique. Par contre, ce que je peux dire, c'est que bah, en France, on n'a jamais essayé l'extrême droite, mais la Hongrie l'a essayé, la Pologne l'a essayé, l'Italie l'a essayé, les États-Unis, on va appeler un chat, est complètement dedans, et que les droits des femmes reculent. Finir là-dessus. Enfin, je finirai là-dessus, mais si quelqu'un d'autre veut rajouter quelque chose, évidemment, je citerai Simone Veil qui disait « Il suffira d'une crise politique, économique ou religieuse pour que les droits des femmes, nos droits, soient remis en question. Votre vie durant, vous devrez demeurer vigilante. » Voilà, donc restons vigilants et vigilantes. Et en France, l'avortement, c'est une liberté, c'est pas un droit. Donc restons vigilantes.
1: Merci. Tu nous as recommandé Simone Veil. J'avais demandé à la compagnie L'Escarpé peut-être des petites recos de lecture, de films. Est-ce que vous avez des petites refs à nous donner?
5: Je viens de fermer un livre qui s'appelle Parthenia, qui est écrit par l'autrice Pauline Gontier. C'est aux éditions Les Léonides. C'est une maison d'édition indépendante et engagée. Donc soutenez les maisons d'édition indépendantes. On suit deux histoires, celle de Baptiste, un jeune homme de 23 ans qui vient de se faire plaquer et qui trouve refuge dans le scroll et les jeux vidéo, et une jeune femme, Léa, qui est assistante parlementaire d'un vieux mec de droite aux idées réactionnaires. Toute ressemblance est purement fortuite. Et ces deux personnages vont se rencontrer autour d'une cité gréco-romaine idéale qui s'appelle Parthenia, qui est un jeu vidéo. Et dans les couloirs de ce jeu vidéo vont se tisser des alliances pour essayer d'abattre un système incel masculiniste les affres du jeu vidéo, quoi. Donc c'est pour celles et ceux qui aiment le jeu, mais aussi pour celles et ceux qui pensent que le masculinisme, c'est un vrai poison. Il me semble que c'est à Bordeaux, il y a 2 ans, qu'il y a une tentative d'attentat qui a été déjouée par un jeune gars, quoi, qui se reconnaissait complètement de cette mouvance incel mascu extrêmement dangereuse et qui trouve en fait ses plus grands lieutenants dans les figures politiques de droite et l'extrême droite toutes confondues qu'on a en France, mais pas que, quoi.
1: Merci. Notre petite reco.
4: Alors moi je voulais recommander un bouquin que j'ai pas mal utilisé en écrivant le spectacle, que j'ai offert à toutes les personnes qui ont travaillé sur le spectacle, et qui est un abécédaire des féminismes, qui est coordonné par Elsa Dorlin et qui est une philosophe universitaire assez importante et à découvrir. Et du coup il y a plein de personnes qui ont écrit dans cet abécédaire, et je trouve que c'est un bon truc à avoir dans sa bibliothèque pour aller quand on a besoin de creuser une réflexion sur quelque chose,
1: y
4: aller de temps en temps, ça se picore comme ça. Je pense qu'aux toilettes, ça peut marcher aussi. Enfin, voilà.
1: Allez.
4: Et un film, j'en profite.
1: Allez.
4: On a vachement utilisé les films de Carole Roussopoulos. C'est une vidéaste super importante qui a beaucoup, beaucoup documenté les luttes féministes, homosexuelles, ouvrières dans les années 60, 70, 80. Et voilà. Et pour l'ensemble de son œuvre, Carole Roussopoulos, ces films se trouvent assez facilement.
1: Vas-y, Clara.
3: Et moi, ma reco du moment, un livre qui me fait du bien, c'est un recueil de plusieurs autrices féministes qui sont dirigées par une autrice qui s'appelle Kiemis, et c'est un bouquin qui s'appelle Pour la joie. Et pour les personnes en ce moment qui ont du mal, qui se sentent impuissantes et impuissants face à tout ce qui se passe, ce bouquin, il redonne un petit kick de joie, justement.
0: Moi je vais rester.
1: Oui, je te prends au dépourvu, je suis désolée, j'ai pas prévenu tout le monde.
0: Je vais rester très très corporate parce que là j'ai ça en tête. S'il y a des personnes qui ont envie d'aller plus loin sur le planning familial, en tout cas sur le mouvement et sur l'histoire du mouvement, du coup, qui fête cette année ses 70 ans. Et c'est aussi l'histoire des luttes féministes. Il y a un bouquin qui a été écrit pour les 50 ans du coup du mouvement français pour le planning familial qui s'appelle Liberté, Égalité, Sexualité. Et qui est un travail en fait de recherche qui a été fait au sein du mouvement à l'époque, du coup il y a 20 ans, et qui retrace du coup toute l'histoire du mouvement et du coup des évolutions politiques en France aussi, et des évolutions des mouvements féministes du MLAC, du MLF, etc. Depuis l'illégalité du planning familial jusqu'à il y a une vingtaine d'années, quoi, 2006.
1: Yes, c'est noté. Merci à toutes, Léa, Clara, Cécilia, Anaïs et Alice. Et merci Juan pour la technique. Radio Toc Toc, c'est fini pour aujourd'hui. On se retrouve demain, je suis en jet lag, je sais plus du tout. Aux alentours de 19h, on va dire ça. Radio Toc Toc, à demain.
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Bonsoir à toutes, bonsoir à tous. Salut les grooveuses, les grooveurs, comment vous allez? 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

Et il est parti, il est lancé, prochain titre. Production Jay Shepherd, Roberto Rodriguez. Le morceau Arrowhead County. On est dans une vibe très très afro house. À écouter les yeux fermés, les bras en l'air. Celui-là, il nous emmène très très très très loin. Vous êtes bien sur Campus. L'émission s'appelle In My House. Et moi-même, votre serviteur Dan Faust, je vous joue mes meilleures balles.

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Il est lancé, prochain titre. On part en mode gospel house. À la production DJ Dove. Au chant, la magnifique Inaya Day. Le morceau s'appelle I'm Touch. In my house, sur campus, join your hand, hallelujah.

Et allez, on enchaîne en mode Deep House. Pleine de funk and groove. À la production d'ailleurs, Kings of Groove. Le morceau s'appelle Special Moments. J'adore. Derrière ce titre, Franco de Mulero, Kings of Groove. 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

Allez, on part en Angleterre. On active le mode Garage House. Le morceau s'appelle No More Mistakes. À la production Jet Jayco. Garage House. Ouh là là là là là là.

Ah là là là, énergie, énergie, énergie. Le morceau s'appelle Douya Baby. À la production Minista.

Et allez, on enchaîne, beaucoup plus instrumental. Un producteur que j'adore, Charles Dawkins. Le morceau s'appelle Carousel.

Allez, il est lancé, il est parti à suivre. Un anglais que j'adore, Booker T. Qui nous signe le morceau Satisfy. Vous êtes bien logué sur Campus. L'émission s'appelle In My House. Et je vous accompagne pendant une heure dans les meilleures productions de la House Nation.

Et attention, prochain titre. Le morceau Hot Nights. À la production, DJ Gomi et Kenny Dope.

le morceau Whistle Me. Production Elisa. Et là, je vous joue le remix.

Ten Forced in My House, c'est déjà fini les grooveuses, les grooveurs. Un immense merci pour votre fidélité. Gros big up pour avoir passé cette heure en ma compagnie. Je fais une dédicace appuyée à Campus pour m'accueillir tous les 15 jours et soutenir la culture house. Je vous dis à très très vite. Dans 15 jours donc, j'ai déjà plein d'idées. Je vous envoie plein de bisous. Et on se retrouve dans 15 jours. À très vite.

0: comme net, c'est un jeudi sur deux.
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0: Bonsoir Thomas.
1: Bonsoir Viga.
0: Alors,
1: bienvenue dans Coma Comet.
0: Back in the game.
1: Back. Après un mois d'absence, hein, on a zappé deux émissions.
2: Oui, on a galéré.
1: Ouais, ça arrive à tout le monde, j'espère. Hein.
0: J'espère pas.
1: Alors, c'est l'émission numéro 10 de la saison
0: 6.
1: Ouais, saison 6. Et si je me trompe pas, t'as amené du son, Viga.
2: Oui, bien sûr.
1: Moi aussi.
2: Quand même.
1: Est-ce que tu veux commencer ou je commence?
2: Vas-y, commence.
1: Allez, c'est parti. Coma Comet sur Radio Campus Grenoble.
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0: 8.

0: Pop, pop. Oh. C'est un peu dark.
1: Ah, c'était dark, ces deux morceaux. Mais bon, le soir il tombe, hein.
0: Ben ouais, ouais, ça y est, c'est le soir.
1: C'est le soir. Alors.
0: Alors moi j'ai mis ce bon vieux tracteur d'Arnaud Robotini et le morceau s'appelait, excusez-moi pour l'accent, Insediamento Notturno.
1: Ah, italien. Il est italien, non?
0: Non, il n'est pas italien. Non.
1: D'accord. Bon.
0: Quoique, peut-être, je ne sais pas.
1: Ouais, peut-être. Deuxième, c'était Égypte. Qui s'appelait Zouli. Et un morceau qui s'appelait 44.
0: Et ouais, putain, bien dark. Hein. Mm. Ben, je te propose qu'on continue.
1: Oui, alors volontiers.
0: C'est comme un comète.
1: 90 points.

0: Papier, s'il vous plaît. Monsieur.
1: J'ai pas le papier là. Alors, on est passé un peu dans le rap, dans le hip-hop, quoi.
0: Ouais, sans doute.
1: Vous venez d'entendre Dante, The Poet, et le morceau s'appelait You Hear a Sound.
0: Ok. Moi, c'était le deuxième, s'appelle Mukata A, et le morceau s'appelle Hafi Tunakuri. Je sais pas qu'est-ce que ça veut dire.
1: Ouais, moi non plus, je sais pas ce que ça veut dire.
0: Mais c'était pas mal.
1: Ouais, et puis il y avait des sirènes de police.
0: Ah ouais, c'est cerise sur le gâteau.
1: Vous êtes toujours dans Coma Comète sur Radio Campus
0: 90.8.
1: On continue.

0: il a mal, je crois.
1: Aïe, aïe, aïe, aïe.
2: Alors, le premier morceau, c'était Droge. Et le groupe s'appelait Droge. Et le morceau s'appelait Fils de Bourges, crève, crève.
1: Tu sers à rien.
2: Tu sers à rien.
1: Bon, c'est un peu méchant.
2: Oui, bon,
1: mais
2: voilà,
1: bon, c'est comme ça. deuxième morceau, le groupe.
2: C'est un garçon.
1: Le groupe, il s'appelle Schulberweiss. Et morceau, c'était 13, 2, 12.
2: Ouais.
1: 13, 12, quoi.
2: Ah, belle traduction.
1: Oh. Ein 3, ein 2. Un 3, un 2.
2: A, C, A, B. Pour ceux qui n'ont pas compris, ben, démerdez-vous. Qu'est-ce qu'on fait maintenant, Vigo?
1: On continue encore, hein, je crois.
2: Allez, ça continue.

0: doing it.
1: Alors, too much.
2: Alors, ce que vous venez d'entendre dans l'ordre, c'était Debbie Deb. Et le morceau s'appelait When. Putain, j'ai mal écrit. When I hear music.
1: Ok, we hear the music.
2: When I hear the music.
1: Deuxième dans l'ordre, c'était Eras Ahead.
2: Bien prononcé.
1: Yeah, hein. Man. And le morceau s'appelait Violence. Violence. Violence.
2: Voilà, c'est toujours Radio Campus, c'est toujours Coma Comet.
1: Et c'est toujours 90.8.
2: Voilà, on continue à mettre de la musique.
1: Oh oui.

0: Là, normalement, on dit drum and bass in your face.
1: In the bass.
0: In the bass.
1: Bass room. Ok.
0: Alors, le premier morceau, c'était Pronostic Vital, et le morceau s'appelait Tout se désagrège.
1: Deuxième, c'était Ecopass. Et morceau qui s'appelle Apparition.
0: Ouais. Drum and bass in your face.
1: Quelque chose comme ça.
0: Ben, je remets un petit morceau et puis après on va dire au revoir, non?
1: Oui.
0: On voit comment ça se passe. Allez.
1: Allez.
0: Comme à comment.

0: Alors, qu'est-ce que tu nous as mis, Thomas? Arrête de rigoler.
1: Alors, c'était un petit Tuxedo Moon, et le morceau s'appelait Seven Years in One Night.
0: Cette année dans une nuit. Mmh. Waouh.
1: C'est beau, hein?
0: Non, on vieillit trop vite, c'est pas bon.
1: C'est vrai qu'on vieillit vite. Hein. Sur ces belles paroles,
0: sur ce vieux bélure.
1: C'était comme à Comète, l'émission 10, et puis on se voit dans deux semaines normalement.
0: Et excusez-nous pour...
1: pour le vide.
0: Pour le vide. Ouais. Allez.
1: Allez, Viga, bonne soirée.
0: Bonne soirée, Thomas. Allez, tout le monde.
1: Ciao tout le monde.
2: Oh, s'il vous plaît, encore plus près. Encore plus près.

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